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0: Ah, d'accord.
1: Quand j'étais tout petit, je suis allé au Guignol. Et je voyais les autres enfants qui riaient très très fort quand il y avait des coups de bâton. Et moi j'étais le seul enfant à ne pas rire. J'étais effaré de voir à quel point ce spectacle si violent pouvait les ravir de joie.
2: Ayant subi de sérieux traumatismes durant son enfance, se servira du gros stupéfiant pour régler ses comptes avec la société.

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0: Pourquoi donner ces meubles à des chiens?
1: Mais non, les chiens, pour les chiens. Ils ont pas donné à des chiens, ces meubles, il est parti avec.
0: Mais pourquoi vous dites qu'il les a donnés?
1: Mais j'ai jamais dit ça.
0: Pourquoi des chats? Vous m'avez dit des chiens.
1: Ah non?
0: Ah si, il m'a dit les meubles sont chez les chiens.
1: Ah d'accord. Ah non, j'ai dit les meubles chez les chiens.
0: Ah bah oui, c'est ce que je vous dis.
1: Les chiens à lui.
2: Virgule.

0: C'était mon premier amour.
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3: C'était mon grand frère.
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0: J'ai peut-être qu'un bras, mais je suis pas manchot.
1: Naturellement.
2: En puissance intellectuelle, on va voir ce que tu vaux.
1: Mais avec plaisir.
2: Très bien. C'est une devinette. Qu'est-ce qu'il y a, trois bras, un seul chapeau, deux chemises et une veste, un foulard, un pistolet et quatre oreilles.
0: Mais c'est toi, il tombe.
1: Mais aucun problème. C'est le cow-boy de Tchernobyl.
2: Bravo, il la connaissait.
1: Au revoir, messieurs, dames. C'est ça, la puissance intellectuelle. Bac plus deux, les enfants.
2: Oh, ça sent la pluie, ça. On va rentrer et on va s'inventer une petite charade. Et là, il sera bien feinté.
3: Virgule.

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je t'ai pas vu à la déguste ce soir chez Jaja. On s'est mis 2-3 kills, là, putain, exceptionnel. On a vu un gamin, on était un peu ragué au départ, mais... Oh, des culaires, putain, un petit bijou. On l'a carafé.

Ferais pas une petite quille? Allez, on se fait une petite quille. C'est 6 heures une petite quille, allez, on se prend une petite quille. Bon, moi je vais partir sur un jaja. Hein. Pour un petit glouglou là. Vous avez quoi en glouglou? Ah ouais. On va prendre ça, ouais. Ouh, il est réduit. On va l'aérer un peu, on va te carrer.

bizarre, mais c'est comme ça qu'il faisait avant. De toute façon, le Vapani, avec toutes les merdes qu'il met dedans,

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Hein. 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Hein. 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Hein.

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0: Bonjour et bienvenue dans l'actu des oubliés. Ce mois-ci, nous partons au sud de la Colombie, dans la région du Putumayo, près de Mocoa, dans la localité de Pueblo Viejo. Une carpa de la Resistencia, tente de la résistance, s'est installée pour tenter de chasser la Libero Cobre, entreprise minière qui vise à s'implanter dans les montagnes. Nous y avons rencontré Sirley, Carmen et José.
1: Putumayo, Cali, Colombia. Pensaron que estaba muerto porque no me saca de otro tema hablando la verdad en contra del sistema.
2: Bueno, hace más o menos unos 6 años viene a Mocoa Putumayo.
0: Ici à Mocoa, une entreprise minière est arrivée il y a environ 6 ans pour explorer et exploiter du cuivre et d'autres minéraux.
2: Para luego hacer explotación.
0: Face à cette menace de mines sur les montagnes où naissent les fleuves de l'Amazonie colombienne, nous avons décidé en tant que leaders sociaux de prendre soin du territoire et de générer une vague de résistance.
2: Y generar una voz de resistencia frente a esa amenaza minera.
1: No escribo cuando quieran, solo cuando el alma quema, porque primero soy persona y tengo mis propios problemas, pero estoy aquí.
3: La carpa de resistencia nace primero como...
0: La tente de la résistance naît comme une volonté de demander des comptes à l'entreprise pour des manquements aux droits lors des explorations.
3: Con este tipo de empresas que extranjeras...
0: Mais on s'est rendu compte qu'avec ce genre de multinationales, il n'y a aucune garantie.
3: Se levantaron y fijaron un objetivo.
0: Alors, à 11 avril, la communauté s'est soulevée pour réclamer clairement et offensivement le départ de l'entreprise de ce territoire.
3: Salga del territorio.
0: La Carpa de la Resistencia lance alors un appel à toutes les structures sociales et les organisations militantes de la ville afin de former un front commun contre la multinationale. Sirley, leader social, Carmen, géologue, et José, membre du peuple Ingay dont la communauté est située en bordure des concessions octroyées à l'entreprise, répondent à l'appel.
2: Yo soy leader social de Mocoa Putumayo.
0: Je fais partie de l'organisation municipale citoyenne et je suis ici car la communauté de Pueblo Viejo a lancé un appel aux organisations sociales de toute la municipalité.
2: Hicieron un llamado a las organizaciones sociales y ambientales de todo el municipio.
0: Et donc ici, nous sommes une coordination d'organisations sociales, écologistes, de femmes, de jeunes, d'indigènes, de Mocoa, mais aussi de toute la région du Putumayo.
2: En général, de todo el Putumayo.
4: La Carpa de la Resistencia es una iniciativa netamente comunitaria.
0: La tente de la résistance est une initiative communautaire. Elle réunit toutes les personnes qui se sont manifestées en défense de la montagne ces dernières années et celles qui luttent spécifiquement contre la mine dans le village de Pueblo Viejo.
4: Pueblo Viejo por los compromisos incumplidos por la empresa.
0: Et tout cela fut allé en grandissant. Beaucoup de celles et ceux qui n'osaient pas s'opposer à la mine ont vu l'opportunité de rejoindre un espace suffisamment fort pour rompre la peur que l'entreprise instiguait.
4: Para poder manifestarse, ¿no? Romper un poco ese miedo.
3: La misma carpa de resistencia hizo un llamado público a resistir.
0: La tente de la résistance a appelé à résister avec des formes artistiques, de la sensibilisation et de la pédagogie. Moi, je fais partie du peuple Ingay et je suis venu rejoindre cet espace de défense des montagnes, de l'eau et de la vie.
3: De las montañas, del agua y la vida. Nosotros como...
0: En tant que peuple indigène, nous naissons avec le sentiment que nous existons pour le territoire et le rôle fondamental d'un gardien est de prendre soin de ce territoire qui nous permet d'exister. Nous estimons que cette problématique n'est pas seulement celle de Pueblo Viejo ou de ma communauté, mais une problématique collective pour Mocoa, pour le Putumayo et pour toute la Colombie. Ce territoire où l'entreprise prétend s'installer constitue plus de 7800 hectares sur lesquels se trouve une étoile fluviale qui envoie de l'eau jusque dans l'Amazonie, mais aussi dans le centre du pays. Il s'agit pour nous de faire comprendre, à travers la pédagogie, que ce problème nous affecte tous.
3: Dentro de esa pedagogía, pues llegamos a entender que esta lucha es colectiva, porque el problema nos afecta a todos.
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2: Conocemos que vivimos en un ecosistema muy...
0: Le piémont amazonien est un écosystème privilégié et stratégique. Nous nous trouvons sur les Andes inférieures, en face de l'Amazonie, et notre écosystème abrite une biodiversité énorme. Et je ne parle pas de l'eau.
2: Nuestro ecosistema tiene una riqueza en biodiversidad increíble y en agua ni se diga.
0: Y implanter une mine, ce serait un désastre. Depuis ces montagnes s'échappe ce qu'on appelle les fleuves volants. Cette eau qui s'évapore vient alimenter en pluie tout le reste du pays. Une pollution ici viendrait affecter non seulement la zone de Mocoa et l'Amazonie, mais l'ensemble du pays.
2: varios de los ecosistemas y a personas en general del resto del país.
0: Depuis 50 ans, les montagnes alentours sont sondées pour la richesse de leur sous-sol. Cette fois, c'est donc une multinationale canadienne, Copper Giant Resources, qui s'intéresse à la région, enregistrée en Colombie sous le nom de sa filiale Libero Cobre. Sur son site internet, elle dit se consacrer au déblocage des valeurs situées dans le Putumayo et témoigne de son éthique. Elle dit notamment prioriser les relations fortes avec les communautés et vise à créer des richesses à long terme pour ses partenaires sur place à travers une exploitation responsable. Ayant obtenu 4 concessions dans les montagnes qui surplombent directement la ville de Mocoa, elle se prépare après 6 ans d'exploration à passer à la phase d'exploitation.
2: Hay muchas consecuencias. Para mí la más grave es de índole social.
0: Il y a beaucoup de conséquences. Pour moi, la plus grave est le désastre social. La présence de l'entreprise a fracturé le tissu social. Il y a des disputes au sein même des familles de la communauté. Certains ont la possibilité d'aller travailler pour l'entreprise, quand d'autres se battent pour que celle-ci s'en aille. Il y a donc des divisions entre communautés voisines, puisque dans la communauté où l'entreprise a le plus recruté, la majeure partie des gens sont pro-mines, alors qu'ici, les gens sont contre l'exploitation. Ça a aussi créé des conflits au sein même des organisations sociales et citoyennes. Et je crois que cette division est vraiment l'une des pires conséquences. Au sein de notre peuple indigène, nous sommes également en conflit à cause de cette multinationale. Ce n'est un secret pour personne que c'est le modus operandi de ce genre d'entreprise extractiviste. Au nom du développement, de la transition énergétique, elles offrent beaucoup d'argent, promettent des bénéfices et instrumentalisent les nécessités de nos peuples et de nos communautés.
3: En nom de la transition énergétique, pour lograr sus objetivos, pues llegan a ofrecer.
0: Il y a beaucoup de besoins dans nos communautés, mais nous avons la capacité d'y répondre par nous-mêmes, avec le temps. Eux viennent avec des sommes d'argent qui permettraient d'aller plus vite et font du chantage au développement pour se mettre dans la poche nos communautés. Et ça, ça détruit le tissu social.
3: Empiezan a romper nuestro tejido social.

0: Pour les peuples indigènes, l'exploration et a fortiori l'exploitation a également des conséquences terribles liées à la cosmogonie et à l'attention portée à la terre et aux roches qui jalonnent les montagnes et leurs sous-sols. D'abord, ils viennent en disant qu'ils font des études de l'exploration. Mais du point de vue de notre cosmovision, il y a déjà une extraction. Ce que vous appelez pierre ou roche, nous appelons ça les romis. Pour nous, ce sont nos mémoires ancestrales qui sont présentes ici depuis avant notre existence. Et ces mémoires, ils les ont emportées pour les étudier. C'est pour ça que l'exploration, c'est déjà de l'extraction. De l'extraction des pierres, mais aussi de l'extraction d'informations. Nous, on ne veut pas que ces informations s'en aillent. Si nous avions voulu étudier ces pierres avec la science occidentale en les sortant du sol, nous l'aurions fait nous-mêmes. Nous ne voyons pas la nécessité de faire ça. Nous les étudions depuis notre cosmovision, depuis notre spiritualité.
1: La ciencia occidental, pues ya lo hubiésemos hecho. Nosotros no vemos esa necesidad.
0: Et ces romis, ces ancêtres gardiens de la mémoire, ils doivent rester ici tranquilles parce qu'à un moment, il se peut que nous ayons besoin de leur demander quelque chose. Lorsque nous serons en recherche d'une médecine pour faire des offrandes ou une consultation spirituelle, mais jamais nous ne les emportons, contrairement à eux.
1: Nosotros nunca nos llevamos estos rumis, estas piedras, pero ellos sí lo están haciendo. Además, también, pues,
0: les peuples indigènes, nous avons une forme de vie particulière en lien avec ce territoire. Et eux, ils violent cette forme d'existence.
1: Como ellos llevándose estos elementos, pues violan, ¿no?, nuestra forma de existir.
0: D'autant plus que la prédation de la compagnie minière sur les terres indigènes du Putumayo s'inscrit dans l'héritage colonial de pillage des ressources et d'agression permanente des peuples qui prennent soin du territoire. Cette résistance contre la multinationale est aussi une lutte contre tous ceux qui veulent nous priver de ce qui nous revient, tous ceux qui veulent piller le Putumayo comme il a été pillé par le passé. Ici, ça a d'abord commencé avec la chasse massive pour la fourrure animale, puis avec le caoutchouc. Dans cette région, l'exploitation du caoutchouc a provoqué la quasi-extinction de plusieurs peuples indigènes. Plus récemment, l'or et la culture de la coca pour fabriquer la cocaïne, le pétrole, tous ces pillages ne

0: Les forages d'exploration ont enfin des conséquences sur la stabilité des montagnes. D'expérience, on dénonce que les glissements de terrain sont en augmentation depuis l'arrivée de l'Ibero Cobre en 2021, impression qui se vérifie à l'étude des images satellites de la zone. La crainte est d'autant plus importante qu'il y a à Mocoa un tragique précédent. On ne peut pas implanter une mine ici. C'est un espace très fragile. Il faut savoir que Mocoa a souffert en 2017 d'une avalanche et d'un torrent de boue qui a dévasté plusieurs quartiers et durant lequel 300 personnes sont mortes. Et ce sont les chiffres officiels, mais il y a eu beaucoup de disparus qui ne sont jamais rentrés à la maison et que les familles cherchent toujours. C'est aussi ce souvenir qui a décidé beaucoup de monde à s'unir à cette résistance. Oui, notre écosystème est fragile. Ce sont des montagnes jeunes qui continuent de se former, donc elles sont instables. Et elles contiennent énormément d'eau, que ce soit en surface ou dans le sous-sol. Le risque de provoquer une nouvelle avalanche est très grand.
1: La carpa de resistencia tiene sus comités, ¿no?
0: La tente de la résistance a beaucoup de comités et chacun a son agenda. Il y a le comité pédagogique pour sensibiliser les gens, il y a le comité artistique où on fait beaucoup de muralisme, d'ateliers, il y a un comité pour le cinéma qui propose des projections, débats régulièrement. Et puis nous avons lancé plusieurs mobilisations. La dernière fut le 1er mai, durant lesquelles se sont unifiées de nombreuses organisations. Depuis le centre de Mocoa, qui est assez loin, la marche est venue jusqu'ici à Pueblo Viejo pour s'unir à la lutte de la tente de la résistance et manifester le refus que cette entreprise implante une mine. Ça a été un rendez-vous régional, donc il y avait même des gens de Guzmán, de Sibundoy, de l'Alto Putumayo. À partir de la mi-mars, un blocage est installé à Pueblo Viejo pour empêcher les agents de la multinationale d'accéder à la montagne et imposer l'arrêt des explorations. Chaque jour, des habitants et habitantes de la localité, mais aussi de Mocoa et des villages alentours, viennent tenir les piquets pour interdire aux véhicules de la multinationale de franchir le barrage. En parallèle, des activités se tiennent quasi quotidiennement, en particulier des réunions d'information, mais aussi des activités artistiques.
2: Que no queríamos que esté la empresa y porque la autoridad ambiental tiene una sanción para la empresa.
0: L'autorité environnementale de Colombie a suspendu les activités de l'entreprise. Elle n'est pas censée travailler. Nous avons donc décidé de faire appliquer cette mesure de suspension et nous avons installé un blocage sur la route qui part vers la montagne. Le blocage n'était que pour l'entreprise. Tout le monde pouvait passer, sauf elle. Ça a duré 45 jours. Puis le gouvernement s'est intéressé à nous et a répondu à notre appel. Il y a eu des réunions de concertation et l'État a accepté de réévaluer la situation juridiquement et techniquement. Donc là, des études sont réalisées pour faire annuler les contrats passés avec la multinationale. Et on a rendez-vous le 30 mai pour lancer les procédures. Nous avons donc décidé de lever le blocage et nous avons transformé la tente de la résistance en tente itinérante. Désormais, nous allons dans différentes localités du Putumayo pour parler de notre résistance, dans les maisons communales, dans les écoles, dans les parcs publics, là où nous sommes invités, avec l'idée de faire de la sensibilisation pour générer plus de conscience et réunir davantage de cœurs autour de la défense du territoire.
2: Para sumar más corazones a esta lucha y generar mayor conciencia.
3: Este paso a ser una carpa itinerante se da también pues como...
0: Cette idée de faire une tente itinérante est l'occasion d'amplifier la lutte, car celle-ci ne concerne pas seulement Monclar et Pueblo Viejo, mais tout le Putumayo. Pas seulement pour les raisons écologiques déjà évoquées, mais aussi parce que quand une entreprise minière s'installe quelque part, elle s'étend, et il y a fort à parier qu'elle demandera de nouvelles concessions dans d'autres municipalités d'ici un certain temps. La tente itinérante cherche donc à sensibiliser et à faire élever des voix dans les zones menacées.

0: áreas y de lo cual pues ya se tiene, digámoslo así, como una respuesta, ¿no? El hecho de que las 13 comunidades indígenas de todo el departamento.
1: C'est aussi une réponse au manifeste des 13 communautés indigènes du Putumayo qui appelaient à former des groupes de préservation de la montagne. En perspective, l'idéal serait que cet ensemble d'initiatives qui naissent des milieux paysans et indigènes, des riverains et des riveraines affectés par la mine, s'unissent et forment une grande coordination nationale.
0: Que se haga una unión de un gran grupo antiminero nacional, por supuesto que sí.
1: Parce que nous avons l'exemple de Jerico dans la région d'Antioquia, où ils persécutent les paysans en justice pour le seul fait de défendre leurs droits, et le gouvernement ne réagit pas. C'est très étrange que ce gouvernement supposément du peuple ne réagisse pas, y compris lorsque cela concerne l'Amazonie, qui supposément est le pilier de la préservation dans ce pays. Et quand le gouvernement élu n'appuie pas la communauté pour la préservation du vivant, c'est à nous, habitants et paysans, de nous prononcer.
0: Tenemos que pronunciarnos, los habitantes, los ciudadanos, los campesinos.

0: Dans ma communauté, nous avons en parallèle une consultation préalable. C'est un droit fondamental en Colombie de pouvoir être consulté avant tout projet qui va affecter notre territoire. Le problème, c'est que presque toujours, les institutions et les multinationales prennent ces consultations comme quelque chose d'acquis et font tout pour que les communautés ne puissent pas refuser le projet. En ce sens, ils viennent instrumentaliser ce droit fondamental et aujourd'hui, ça cause pas mal de dégâts dans la communauté. La consultation, elle doit être préalable, libre et informée. Et ce n'est pas ce que nous voyons. Préalable, jamais ils ne nous ont conseillé en amont. Ils l'ont fait quand l'entreprise était déjà au travail. Libre, en aucun cas parce qu'ils utilisent la corruption envers nos leaders. Et informé, eh bien, plusieurs d'entre nous ont réclamé des documents sur les études d'impact environnemental qu'ils sont censés avoir pour mener ce projet. Et jamais ils ne nous ont transmis ces documents. Nous avons donc l'espérance de pouvoir suspendre ou dénoncer cette fausse consultation. Le problème, c'est que nos institutions ont elles aussi des intérêts dans ce projet. Il s'agit d'un marché entre la multinationale et une partie de l'État. Donc nous sommes en train de lutter, à la fois contre l'entreprise et contre notre gouvernement. L'entreprise prétend avoir le soutien de la population et tourne des vidéos pour promouvoir le projet. Par exemple en mettant en scène la visite d'étudiants en ingénierie. Or, déjà en 2022, l'Organisation régionale des peuples indigènes du Putumayo refusait le projet et dénonçait l'utilisation frauduleuse d'images de peuples ancestraux dans la communication publicitaire de l'entreprise. Plus globalement, Libero Cobre utilise tous les leviers médiatiques pour faire passer les opposants et opposantes pour une minorité haineuse et violente. Il y a beaucoup de violence autour de ce projet. De la violence physique, non. Mais il y a de fausses informations, de la violence verbale, de la diffamation contre les leaders sociaux, de la stigmatisation et de la criminalisation de la protestation. Ils disent que nous ne savons pas pourquoi nous luttons, que nous sommes très peu, que la majorité vient de l'extérieur pour faire des dégâts dans la communauté. Ils nous accusent de violer les droits humains, de bloquer tout le monde, qu'on empêche les enfants d'aller à l'école, qu'on enferme la communauté d'à côté. Et évidemment, les grands médias reprennent ces fausses informations et notre réputation en souffre au niveau national. Voilà ce qu'ils font pour nous dénigrer. Dans certains ateliers que nous avons faits à Montclar, un autre village concerné par la mine, les gens ont demandé « Mais on ne comprend pas pourquoi les services qui font des études contre la mine veulent nous priver de nos terres agricoles. » « Mais qui vous a dit ça ?» on leur a demandé. Les gens de Libero Cobre. Et peu à peu, au fur et à mesure des ateliers, les gens de Montclar ont commencé à se confier. Ils nous ont raconté qu'ils étaient menacés. Certaines personnes prennent la parole en faveur de l'installation de la mine, mais ce sont des personnes qui sont menacées.
1: Ils le font par peur. Ainsi le manifestaron algunos el año anterior.
0: C'est comme ça que la multinationale gère les choses, par la peur. Les gens témoignent comme ça, au détour d'une porte, en chuchotant. Ici nous sommes menacés, ici nous sommes menacés. Les mêmes personnes à voix haute soutiennent l'entreprise. Personnellement, la pression que j'ai subie est allée jusqu'à me faire quitter la région. Pour la raison principale qu'ils ont menacé certains de mes amis et de mes collègues de travail, en leur faisant craindre un licenciement par exemple, s'ils continuaient à me fréquenter. Et dans ce sens, il serait très important que les personnes qui habitent au cœur des 4 concessions minières reçoivent la visite de responsables des droits humains internationaux. Parce qu'ici, nous manquons cruellement de soutien aux droits humains. Ici, en Colombie, ça n'existe pas.
1: Se necesita mucho apoyo de derechos humanos. La gente está amenazada. Aquí en Colombia no. Aquí en Colombia no van a encontrar ese apoyo que los proteja.
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0: Malgré cela, la communauté de Pueblo Viejo est désormais unie pour la protection de ses montagnes. Dans le village, chaque maison arbore pancartes et slogans en faveur de l'eau, de la vie et des montagnes. La ville de Mocoa elle-même est peinte un peu partout de fresques appelant au respect de la Pachamama et à la résistance contre ceux qui veulent lui nuire. C'est l'autre intérêt de la Carpa de la Resistencia, renforcer le lien social que la multinationale est venue abîmer.
4: La carpa de resistencia se convierte en un espacio.
0: Cet espace de résistance est fondamental pour retisser le lien social. Sa forme même d'organisation permet ceci, par l'horizontalité, grâce au comité pédagogique qui est très inventif pour créer des outils et des formes de communication pertinentes. Aujourd'hui, par exemple, nous avons un ciné-débat où tout le monde est invité. Les gens viennent de Pueblo Viejo, mais aussi de Mocoa, et cela donne l'occasion d'une discussion. C'est un moment de partage. On sert à manger, un jus de panela, les gens viennent et apportent des oranges, des clémentines. C'est un moment social. Cette tente de la résistance est très belle parce qu'elle se construit aussi avec l'apport de tout le monde. Oui, la communauté s'est réunie. Aujourd'hui, tout le monde comprend la nécessité, les conséquences et la non-viabilité d'un tel projet sur ce territoire. Ça a été très beau de voir comment la communauté s'est renforcée et maintenant il n'y aura plus de marche en arrière. C'est le gain numéro un des réussites de la tente de la résistance, qu'elle ait pu réunir les communautés d'ici, et aussi que beaucoup de gens soient venus de loin pour nous soutenir, parmi les organisations, les peuples indigènes, les féministes et la jeunesse.
5: Le meilleur des logros de la carpa de la résistance est ceci.

0: Que con esa medida cautelar que se ponga, podamos exigir que la minera frene.
1: Avec cette mesure suspensive, nous pouvons espérer que l'entreprise freine son processus et poursuive en parallèle les recours juridiques et techniques, et que cela se traduise en un arrêt complet du projet. Nous sommes là-dedans, et pas à pas, nous espérons que le 30 mai sera un bond en avant, parce qu'il y a beaucoup de lois qui existent pour protéger ces espaces. Toute l'Amazonie est sujette à des droits. Nous sommes donc en étude pour voir comment faire appliquer ces normes sur ce cas particulier. Il y a des experts pour affirmer que la montagne ne doit pas être touchée, que les eaux souterraines ne doivent pas être impactées. Donc nous devons parvenir à faire appliquer ces normes. Et ça, c'est de la stratégie juridique. L'entreprise est propriétaire des terrains, mais pas du sous-sol. Le gouvernement l'a autorisé à explorer, mais il peut lui retirer cette autorisation sur le principe que dans le sous-sol se trouvent d'autres ressources qu'il faut protéger. Les espoirs soulevés par l'annonce du gouvernement retombent. Une zone protégée sera en effet créée dans les montagnes, mais les institutions ont bien veillé à ce que celle-ci n'empiète pas sur les concessions minières, en ignorant les études qui démontrent qu'il faut protéger précisément ces terres-ci.
2: Sacaron una resolución, presentaron con bombos y platillos las comunidades.
1: Ils ont sorti une résolution en grande pompe, et elle était très attendue par les communautés. Mais à la lecture, nous nous sommes rendus compte qu'ils essayent de nous la faire à l'envers. Il y a beaucoup d'éléments sur la biodiversité, le réseau aquifère de la zone, sur les zones de danger élevé de glissement de terrain, etc. Et considérant tout cela, la décision est prise de créer un espace de préservation dans les montagnes. Or, le polygone créé à cet effet exclut précisément les concessions minières en exploration et qui sont l'objet de tant de discordes.
2: L'objet de tant de discordes en ce moment dans le municipio.
1: Ce qui est étrange, c'est que du coup, ça exclut aussi les espaces où sont observés les jaguars, les loutres, les ours, des zones d'importance maximale pour l'eau, et des zones où le risque d'avalanche est très élevé. Donc, ils ont défini des zones à protéger absolument, et au final, ils décident de ne pas les protéger.
2: Entonces, ¿qué sentido tiene saber que esa área se debe proteger?
1: En plus de cela, ils ne vont pas appliquer la sentence du Conseil d'État de 2022, qui ordonnait au ministère de l'Environnement d'identifier les zones qui devaient être exclues de l'exploitation minière et d'appliquer cette exclusion. En somme, ils ne suspendent pas l'exploration. Ils donnent à l'entreprise le temps de faire l'étude d'impact environnemental et en fonction de celle-ci, ils autoriseront ou pas l'exploitation. La réponse n'est donc ni claire ni satisfaisante.
2: Entonces, no está suspendiendo nada. Simplemente les están dando tiempo para hacer el estudio de impacto ambiental y según ese estudio de impacto ambiental, ver si se puede o no hacer la minería.
3: Esta es una lucha que toma su tiempo.
1: Nous comprenons aussi que cette résistance ne s'attaque pas à n'importe quelle entreprise. C'est une multinationale puissante qui a beaucoup de ressources et qui peut corrompre beaucoup de monde et jusqu'aux institutions nationales. C'est une lutte qui prend son temps.
3: Muchos recursos y que a través de esto pues puede cooptar desde muchos espacios hasta instituciones al nivel nacional.
1: Nous sommes conscients de ça et nous sommes prêts à cette lutte pacifique pour leur faire entendre que cette entreprise doit s'en aller.
3: Hacerle entender a las diferentes instituciones y a los encargados que esta empresa tiene que salir de este territorio.
2: La carpa de la resistencia es una gran oportunidad.
1: La tente de la résistance est une opportunité énorme. C'est un ensemble de voix qui forment une seule voix, et cette voix cherche à être écoutée. Il faut saluer très fort les femmes, leaders sociales et indigènes, mères de famille, toutes celles qui vivent dans la zone des concessions minières. Elles ont arrêté de travailler et sacrifié du temps avec leurs enfants pour lutter.
2: Por luchar, por pelear. Este es pues como un mensaje.
1: Je souhaite que ceci soit un message de grande admiration et de respect pour la ténacité et la résistance de cette communauté. À celles et ceux qui écoutent, je fais un appel à soutien à cette résistance qui se bat pour les montagnes. Soutenez-les, d'une manière ou d'une autre. Envoyez de l'argent, prévenez celles et ceux qui pourraient aider d'un point de vue technique, scientifique, universitaire. Parlez-en aux professionnels de la forêt et des montagnes, aux géologues, aux sociologues, ingénieurs, biologistes, pour que nous recevions ce soutien dont nous avons tant besoin. Car il y a un esprit de résistance ici, mais il y a aussi un esprit de préservation du vivant, mais aussi de l'humain, car nous savons que prendre soin de la montagne, c'est préserver les gens qui vivent en bas de celle-ci.
2: Conservar esas montañas también se conserva a sí mismos, a las personas que viven en la parte de abajo de la montaña.

C'était notre 12e épisode. Merci de nous avoir écoutés. Pour vous intéresser davantage à la lutte de Pueblo Viejo, vous pouvez aller consulter le groupe Facebook de la Tente de la Résistance qui se nomme La Minga Kiwe. Pour une proposition de soutien, vous pouvez contacter directement l'Actu des Oubliés et nous vous mettrons en relation avec la Tente de la Résistance. 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Un grand merci à Carmen, José et Sirley pour leur participation. En musique, vous avez pu entendre Playa Rap de Apiacere, Hip Hop en contra de la minería ilegal del Centinela Amazonico et Colombia Resiste de The Taipan. On vous souhaite de belles résistances et à bientôt pour un nouvel épisode.

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0: Donnez-moi un chocolat.
1: Pas de bras, pas de chocolat. C'est une vanne, hein? Non, je déconne.
0: Ah, c'est une blague.
1: Ben oui, c'est une blague.
0: Ah, c'est une blague.
1: Elle est bien, quand même.
0: Très bonne, c'est une très bonne blague.
1: C'est une vanne connue. Pas de bras, pas de chocolat, mais avec vous.
0: Allez.
1: Elle est chambée.
0: Une bonne blague.
2: Virgule.

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0: Bonjour à toutes, bonjour à tous. 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Jim à l'antenne en compagnie de Mélanie. Bonjour Mélanie.
1: Bonjour Jim.
0: Nous allons parler cinéma en votre compagnie. Le cinéma Ciné Toile de Ré qui se trouve au Chaudron à Pornic et nous allons vous parler du programme des films qui seront proposés à vos spectateurs pour cette semaine du 16 au 22 septembre.
1: Effectivement, donc pour cette nouvelle semaine, plusieurs films, plusieurs événements, on va dire, avec une séance par film. Le premier événement dont je vais vous parler, c'est Fini de rire, l'humour politique au garde à vous. Point d'interrogation. Le point d'interrogation est très important. C'est un film de Matteo Larocque, Clara Menet et Mila Branco. La séance sera samedi 19 septembre à 20h20 puisque le film doit partir à 20h30 précise, puisqu'il y aura une retransmission en direct ensuite avec une partie de l'équipe du film et une grande partie des humoristes du film. Donc c'est un documentaire qui nous parle de l'influence de Vincent Bolloré sur le pouvoir en France depuis une bonne quinzaine d'années et aussi du coup sur les médias, que ce soit à la fois Canal+ avec la disparition des guignols de l'info dès qu'il a racheté Canal+, sur France Inter, sur France Télévisions aussi. Donc on va bien évidemment entendre Guillaume Meurice parler de son éviction il y a, j'ai pas noté, je crois que c'est 2 ans et demi de France Inter. Mmh. Voilà, donc vous allez pouvoir retrouver Guillaume Meurice, Hakim Omeri, Florence Mendès, plein d'humoristes qui ont l'habitude de ne pas garder ce qu'ils pensent pour eux et qui assument leurs opinions politiques et qui en font aussi leur métier. Mmh. Et c'est un documentaire, donc c'est une avant-première, le film sort mercredi de la semaine prochaine sur tous les écrans. On l'aura pas sur les écrans la semaine prochaine, ce sera certainement un peu plus tard, mais c'est un documentaire qui mordant, je vais dire. Donc si c'est quelque chose qui vous parle, je vous invite franchement à venir, et puis l'échange avec l'équipe du film après devrait être très sympa.
0: Je vous propose qu'on écoute la bande-annonce, ça va nous replonger dans une certaine grande époque de l'humour à la télévision notamment.
1: Tout à fait.
2: Coucou, Bolloré avait promis à son ami Nicolas Sarkozy
3: « Je serai le président de tous les Français. »«
2: Je vais bazarder les guignols de l'info et je réglerai leur compte à ces journalistes gauchistes.
4: »« On va chercher la chaîne qui est l'emblème de la liberté d'expression. C'est très malin.
5: Bah »« Pourquoi vous riez ?»«
6: Parce que vous riez, patron. » »«
7: Quand un PDG arrive dans une nouvelle boîte, qu'est-ce qu'il fait ? Il coupe un tiers de la direction, il se comporte comme le dernier des salopards, il met les gens sous pression, il leur fait peur. »«
8: C'est Bolloré qui va nous appeler. »
9: C'est Saada qui m'a appelé, il m'a dit Lionel, on arrête avec toi.
10: On prend la coquille de Canal+, on enlève tout ce qu'elle était et on remplit avec du Bolloré dedans.
11: En fait, j'ai l'impression qu'il faut pas se moquer des politiques en face.
12: Emmanuel Macron, on vous souhaite donc bonne chance pour la suite.
11: Voilà.
12: Et bisous à maman.
13: C'est sa femme.
0: La grande époque, ouais, on a reconnu plein de voix, plein d'extraits qu'on a pu écouter à la grande époque. Ouais. Je pense que c'est aussi un documentaire qui resitue la progression ou en tout cas le naufrage de l'humour dans les médias.
1: Oui, on le voit. Je ne l'ai pas vu le documentaire encore, mais je pense qu'il montre bien effectivement l'évolution. Petit à petit, on va enlever une personne par ici, on va enlever une émission par là, et ça résonne aussi beaucoup, je pense, aujourd'hui avec l'arrivée d'un je sais pas si les journalistes, d'ailleurs, j'allais dire journalistes de Valeurs Actuelles sur France Inter aujourd'hui, mais on voit petit à petit où on peut en arriver, ça ne se fait pas d'un seul coup. Mmh. Voilà. Et je pense que ce qui est intéressant aussi, c'est de voir du coup des personnes qui se sont fait évincer ou alors à qui on a mis fin au contrat assez brutalement, mais qui continuent de se battre, et ça donne de l'espoir aussi. Mmh.
0: Fini de rire, donc l'humour politique au garde à vous avec un point d'interrogation, et la séance sera suivie d'une retransmission en direct, d'où l'heure de programmation 20h20.
1: Voilà, tout à fait. Donc si vous savez que vous serez à peine à l'heure, sachez qu'à 20h30 ça doit partir quoi qu'il arrive. Les autres événements de la semaine, c'est le festival Play It Again, qui est organisé par l'ADRC. L'ADRC, c'est l'Agence Nationale pour le Développement du Cinéma en Région. Et ce festival existe depuis 2015 et il a pour but de mettre à l'honneur des films, ce qu'on appelle de répertoire, donc des films qui ont plus de 20 ans. Donc, vous voyez, des films comme... j'ai même rien en tête, mais des films qui sont sortis au début des années 2000, Astérix, Mission Cléopâtre, ça ne sera pas dans ce festival-là, mais ça pourrait, c'est un film de répertoire. Voilà, 20 ans, ça passe finalement très vite. Et donc, nous, on a fait une petite sélection. Il y aura 4 films cette semaine. Le festival se déroule du 17 au 27 septembre partout en France. Donc, 4 films cette semaine chez nous et 2 la semaine prochaine. Le premier qu'on va passer, c'est « Sans toi ni loi » d'Agnès Varda avec Sandrine Bonnaire, un des premiers rôles, c'était pas son premier rôle, mais un des premiers rôles de Sandrine Bonnaire. C'est un film qui date de 1985. La séance aura lieu jeudi 17 à 20h45 et sera présentée en version pour personnes sourdes et malentendantes, donc avec des sous-titres à l'écran, à la fois pour les dialogues et pour toutes les indications sonores.
0: 41 ans déjà.
1: 41 ans, ça passe extrêmement vite. Et donc, pour ce film, Sandrine Bonnaire a reçu le César de la meilleure actrice en 1986. Ce n'était pas son premier César, elle était toute jeune à l'époque, elle avait une petite vingtaine d'années, si je ne me trompe pas. Elle avait déjà reçu un César en 1984, cette fois-ci pour son tout premier rôle, le César du meilleur espoir féminin pour Nos amours de Maurice Pialat. Le deuxième film de la semaine dans le cadre du festival, c'est Kill Bill, The Whole Bloody Affair de Quentin Tarantino. Qui est la, comment dire, on va dire le director's cut de Kill Bill. Tarantino à l'origine voulait que ce soit un seul film, un long film, mais un seul film. Sous la pression de son producteur à l'époque, il en a fait 2 films, sortis en 2003 et en 2004. Et donc là, il rassemble les deux en coupant certaines scènes ou en rajoutant certains autres morceaux. Donc c'est un film long.
0: 4h35,
1: dont 15 minutes d'entracte quand même. Vous avez le temps de manger un petit truc, boire un coup, aller aux toilettes. Ce sera vendredi 18 à 18h. Ça passe en version originale. Et attention, c'est interdit aux moins de 16 ans. Pour ceux qui n'ont pas vu les 2 volets de Kill Bill, donc c'est un film de vengeance porté par Uma Thurman. Et c'est, oui, vraiment, c'est très sanglant, c'est très graphique, c'est très Tarantino. Voilà, on reconnaît vraiment sa patte comme dans tous ses films, mais âme sensible s'abstenir quand même.
0: En version originale, sous-titrée en français.
1: Ouais. C'est ça. Voilà.
0: Pour le film suivant, on plonge dans sa bande-annonce.
1: Tout à fait.
13: You've heard of Colonel Walter E. Kurtz. Your mission is to terminate the colonel's command.
14: Germany.
15: Terminate with extreme prejudice.
16: I love the smell of napalm in the morning.
0: J'adore l'odeur du napalm le matin, cette fameuse réplique, et tout le monde aura reconnu Wagner et la musique qui accompagne ce film, Apocalypse Now.
1: Tout à fait, Apocalypse Now, Final Cut de Coppola, puisque du coup c'est la version rallongée de 30 minutes du film qui est sorti en 1979, donc qui se passe pendant la guerre du Vietnam, qui est une quête, enfin voilà, tout le monde a ce film en tête. Ce sera donc le dimanche 20 septembre à 14h15 en version originale. Il n'y a pas d'interdiction sur ce film-là, mais il y a un avertissement, parce que là aussi, effectivement, c'est un film de guerre, il y a quand même pas mal de violence. C'est un film qui a été à la fois un film maudit, puisque le tournage qui devait à l'origine durer 6 semaines a duré 16 mois. Ils sont passés par un petit peu toutes les catastrophes, à la fois un ouragan, l'acteur principal qui a fait un infarctus pendant le film, Marlon Brando qui était assez ingérable, le directeur lui-même qui était sous l'emprise de la drogue pendant le tournage du film, le montage qui... souvent un montage de film, ça dure quelques mois, ça a duré pratiquement 3 ans. Voilà, ça a été une galère sans nom pour créer et monter ce film, mais il a été récompensé d'une Palme d'Or à Cannes en 1979. Il a eu 2 Oscars pour la meilleure photo, le meilleur son, 3 Golden Globes pour le meilleur réalisateur, le meilleur second rôle masculin et la musique. Donc c'est vraiment un film qui reste dans les mémoires de tout le monde, même si on ne l'a pas vu. Voilà, donc n'hésitez pas à venir le redécouvrir dimanche après-midi sur grand écran. C'est la version que Francis Ford Coppola voulait nous montrer.
0: 1979, la sortie de ce film.
1: Tout à fait, 47 ans. On va arrêter de dire les années.
0: Oui. Surtout que le dernier film que vous vous apprêtez à présenter, on se prend encore 2 ans de plus.
1: Tout à fait. Ce film-là, vous en avez très probablement pas entendu parler. Vous ne connaissez peut-être même pas la réalisatrice. C'est Wives d'Anya Breien, qui est une réalisatrice norvégienne, qui est décédée cette année au mois de mai. Il date de 1977 et c'est un film qui est un petit peu un contrepoint de Husbands, qui avait été réalisé par John Cassavetes en 1972. Dans le film de Cassavetes, on voyait 3 hommes qui en avaient un peu marre de leur vie, qui quittaient tout pendant quelques jours et puis qui allaient prendre du bon temps, on va dire ça comme ça. Et donc là, c'est 3 femmes. C'est un film féminin et féministe qui s'inscrit bien dans l'époque des années 70. C'est 3 femmes qui, l'espace d'une journée, vont elles aussi...
0: lâcher prise,
1: quitter un petit peu leur vie et puis remettre en question aussi ce qui se passe dans leur vie, leur rôle, voilà. C'est le premier volet d'une trilogie, puisqu'après il y a eu Wives 2 en 1985, 10 ans après, et Wives 3, elles ont 50 ans en 1996. Et c'est un très très beau portrait de femmes que je vous invite à venir découvrir. Ce sera le mardi 22 septembre à 21h en version originale. Voilà, ça c'était pour le festival Play It Again, donc on vous présentera les 2 autres films la semaine prochaine. Et le dernier événement de la semaine, c'est le premier cycle des conférences Altaïr, organisé par Pornic Évasion, l'association donc de Pornic, dans nos salles. Ce sera vendredi 18 septembre à 15h. Cette fois-ci, vous allez partir en voyage en Nouvelle-Zélande. Le sous-titre du film, c'est Le Joyau des Antipodes. C'est un film d'Alain Basset. Pour rappel, pour ces séances là, vu que ce n'est pas nous qui les organisons, Pornic Évasion a sa propre billetterie, donc le tarif est de 9€, c'est un tarif unique, et il n'y a pas de réservation possible. Vous pouvez payer par chèque ou en espèces sur place le jour même. Et s'il fait beau comme ça, c'est possible que la salle ne soit pas complète. Par contre, il y a souvent du monde, donc n'hésitez pas à venir dès 14h30 si vous voulez être sûr d'avoir une place.
0: Et c'est vendredi 18, donc début du film 15h.
1: C'est ça. Ensuite, donc ça c'était pour les événements de la semaine. La sortie nationale de cette semaine, c'est Histoire de la nuit de Léa Misius. C'est son 3e long métrage. Elle avait été assez remarquée avec ses 2 précédents films, qui étaient Ava en 2017 avec Noé Habitat et Les 5 Diables en 2022 avec Adèle Exarchopoulos. Cette fois-ci, on retrouve Afsia Herzi, Bastien Bouillon, Benoît Magimel et Monica Bellucci. Et c'est l'adaptation du livre de Laurent Mauvignier qui date de 2020 et qui s'appelait... Voilà, pareil, Histoire de la nuit. Ce film a également été remarqué puisqu'il a été sélectionné à Cannes en 2026. C'est un thriller. On va retrouver des hommes qui recherchent une femme, donc le personnage d'Afsia Herzi, qui ont l'air de la prendre pour quelqu'un d'autre. Voilà, il y a tout un mystère autour de ces hommes, de savoir qui est cette femme-là. Attention, c'est un film qui est interdit aux moins de 12 ans, puisque c'est assez. Il y a beaucoup de tensions et il y a de la violence également.
0: On écoute.

0: C'est un thriller. On va retrouver des hommes qui recherchent une femme. Donc le personnage d'Afsia Herzi, qui ont l'air de la prendre pour quelqu'un d'autre. Voilà. Il y a tout un mystère autour de ces hommes, de savoir qui est cette femme-là. Attention, c'est un film qui est interdit au moins de 12 ans, puisque c'est assez. Il y a beaucoup de tensions et il y a de la violence également.
1: On écoute la bande-annonce.
2: Elle te donne pas la moitié de ce que tu lui donnes. Elle te mérite pas.
3: Bonjour.
2: Je peux vous aider?
3: C'est magnifique ici. Ma chérie, si vous faites ce qu'on dit, il arrivera rien à personne.
4: Qu'est-ce que vous voulez?
1: Oui, c'est vraiment. On sent l'angoisse qui monte et le suspense.
0: La bande-annonce est très bien faite de ce côté-là. Voilà. La musique y fait pour beaucoup, évidemment, mais voilà, on ressent bien l'ambiance. Et la dernière nouveauté de la semaine, c'est un petit ovni. C'est pas vraiment un ovni, mais voilà, c'est un film que je vous invite à découvrir. C'est Decorado d'Alberto Vázquez. C'est son troisième long métrage. C'est un long métrage d'animation pour adultes. Ce n'est pas parce que c'est de l'animation que c'est pour les enfants. Pour preuve, il est interdit au moins de 12 ans. c'est une fable sociale. C'est un film trash et engagé avec beaucoup d'humour noir qui a reçu le Goya du meilleur film d'animation en 2025. Les Goya en Espagne, c'est l'équivalent de nos Césars. Et qui a reçu également le prix Paul Grimaud au Festival du film d'animation d'Annecy, qui a été remarqué de ce côté-là. Et donc, on va suivre Arnold, qui est une souris qui fait sa vie tant bien que mal et qui a vraiment l'impression que tout est contrôlé autour de lui, qu'il vit dans un monde où tout est faux. Et donc lui, il va essayer de partir, de démontrer qu'il vit dans un monde qui est faux. Ça nous rappelle un peu le Truman Show, oui. En plus violent, en plus trash quand même que le Truman Show. Et voilà, donc on va essayer de voir s'il a raison ou alors si finalement il est complètement parano et c'est les gens autour de lui qui sont beaucoup plus sains. Voilà, c'est vraiment c'est une petite pépite, j'allais dire, mais laissez-vous surprendre par ce genre de film parce qu'on n'en voit pas très souvent au cinéma.
1: Decorado en version originale.
0: En version originale, donc en espagnol, tout à fait. Et donc je vais finir par en vous rappelant les films qui sont toujours à l'affiche. Nous avons toujours La vie d'une femme, Les héros du Louvre, donc qui sont sortis tous les deux la semaine dernière. Toujours également Soudain, Fjord, Tombé du ciel, Spider-Man et l'Odyssée, et de la comédie française également, et toujours les deux volets de la bataille de Gaulle. Voilà, certains films, ce sera probablement les dernières séances de la semaine. Après, voilà, on en saura plus lundi prochain en fonction des entrées du week-end.
1: On se dit donc à la semaine prochaine.
0: À la semaine prochaine, tout à fait.
1: Merci beaucoup Mélanie pour la présentation de ces films au ciné Toile de Ré au Chaudron à Pornic pour cette semaine du 16 au 22 septembre. Merci encore.

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Des fois, il me ramène un oiseau mort. Je respecte ça. C'est un cadeau. Il est balèze.

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Salut les grumeaux. Papy Coq est de retour. Et oui, c'est la rentrée. C'est reparti, une heure de reprise. Comme tous les premiers mardis. On démarre tout de suite. Allez. Aerosmith. Reprise de John Lennon.

deux membres de Led Zeppelin. Robert Plant, Jimmy Page. Lullaby, The Cure. Ah, y a que sur JADFM que t'écoutes ça, mon grenouille. 20h10, c'est parti.

Allez, on est tous des héros. Cette fois-ci, c'est The Replacement. Déjà 10 ans, David. Il nous manque. Reprends-moi si je me trompe. J'ai des fêtes.

0: Ben Harper, The Innocent Criminals, live from Gordon Biersch.
1: Thank you so much.
2: Ah bah le voilà, le Tainted Love. J'avais pas complètement faux.

Et ben voilà mes brumeaux. C'est fini pour ce soir. Reprends-moi si je me trompe. Chaque premier mardi. C'était la rentrée. Le tour de chauffe est fait. Je vous dis au mois prochain. Sinon à jeudi. Pour les papy rock. 20h-21h. Prenez soin de vous. Prenez soin du rock.

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2: Immersion du côté de Narbonne, à la découverte d'un animal mystérieux pêché depuis des millénaires et aujourd'hui en danger critique d'extinction, l'anguille. Puis direction les Corbières maritimes pour parler des accents et de ce qu'ils racontent de notre histoire.
3: Anguille sous roche, un documentaire de création d'Alice Roy.
4: Et on est à l'héros là, au cabanon des pêcheurs. Et moi je suis pêcheur, pêcheur à l'étang et pêcheur à la mer. Et ça fait 23 ans.
5: On a un petit clapotis parce qu'il fait un peu de vent d'est là, mais c'est une eau qui ressemble finalement aujourd'hui en tout cas à l'eau de la mer. L'étang fait 5300 hectares. La profondeur elle varie entre 1,80 m et 3 m.
4: L'étang, en tout cas l'étang de l'Hérault, il a une forme un peu ovale. Hein. Il communique avec la mer.
6: On n'est pas collé à la mer malgré qu'on soit alimenté par la mer.
5: La relation avec la mer, elle est permanente.
3: Laurent Benoît, ingénieur en environnement.
5: Il y a un rythme de marée aussi. C'est assez peu connu, mais en Méditerranée, il y a quand même une marée. Le marnage est très, très faible, hein. C'est 30 cm de marnage, mais toutes les 6 heures, on a un phénomène de marée ici. Le niveau de la mer monte, l'étang se remplit. Le niveau de la mer descend, l'étang peut se vider en partie. Donc même ces 30 cm-là, ils se voient à travers ces phénomènes-là. Alors le vent peut accentuer ou au contraire tamponner ce phénomène-là.
6: Ah, le vent qui souffle 265 jours par an, on a une tramontane qui souffle très très fort. Mais là maintenant, avec les changements climatiques que l'on a, la tramontane souffre de moins en moins.
3: Jean-Luc Fayos, responsable de la base nautique de Port-Mahon à Sigean.
6: Elle nous rend de moins en moins fous.
7: On a un texte qui nous parle du Cers. L'empereur Auguste, quand il est venu dans la région, aurait créé un temple à ce dieu.
3: Corinne Sanchez, archéologue au CNRS.
7: Qui montre que c'est quelque chose qui a beaucoup marqué même les Romains.
6: Bon, puis le vent, on vit avec. Le Cers aussi. Le Cers, la tramontane. Alors, jouer sur le mot, il y en a qui disent que la tramontane, certes, c'est pas la même direction. Mais bon, ça vient du nord-ouest, hein, donc.
4: Ces petits vents du nord, la nuit noire, hein, quand je suis en mer, je peux fermer les yeux, je sais que je suis au large de l'étang. Il y a cette odeur qu'il n'y a que à l'étang. Certains diront que ça pue, mais ça pue pas. Hein. C'est un peu d'algues en décomposition que le vent ramène, hein. Cette odeur de sel.
5: La salinité d'une lagune, elle est liée à la fois à sa connexion de la lagune à la mer, et puis aux apports d'eau douce continentale. C'est-à-dire que la salinité de la mer, elle est à 38 grammes de sel par litre, et l'eau douce, évidemment, elle est exempte de sel. Donc on est dans une eau de lagune qui est théoriquement comprise entre 0 et 38 grammes de sel par litre.
4: Aujourd'hui, on est sur des milieux qui sont de plus en plus salinisés, avec malheureusement des assèchements de zones humides.
3: Jean-Baptiste Gobert, pêcheur petit métier.
4: Avec des cours d'eau qui donnent de moins en moins, un manque bien sûr de pluviométrie, mais bon, ici il n'a jamais trop plu non plus. Hein. On manque d'eau douce et donc on a un mauvais recrutement des civelles, donc on a un manque.
5: Ce sont des milieux qui se sont formés à partir d'eux, il y a 20 000 ans. La température s'est réchauffée, les eaux aussi, et du coup le niveau de l'eau en mer est monté, il était à plusieurs dizaines de kilomètres que le niveau de l'eau actuel.
7: Durant l'époque romaine, on va avoir une lagune beaucoup plus vaste, des espaces anneaux qui couvrent aujourd'hui des espaces qui sont mis en culture. Et ce cloisonnement se fait au fil du temps, notamment à cause des apports de l'Aude. Et petit à petit, cette grande lagune va se subdiviser et va se combler.
5: Et en remontant, cette eau de mer, elle a poussé devant elle un bourrelet sédimentaire. Ça a créé des morceaux de mer intérieurs, on va dire. Et ces bourrelets, ils ont été finis d'être colmatés par les sédiments qui venaient des eaux douces du continent.
7: Ça va être à la fin du 19e siècle, la création de la voie ferrée, qui va vraiment séparer les étangs en deux et accélérer ce colmatage.
6: Il y a quelques jours, l'eau, elle était complètement turquoise.
4: Dans l'étang, il y a toutes les couleurs.
6: Quand il y a du vent, oui, la lagune, elle commence à devenir toute blanche. Sur l'eau se forment les vagues qui cassent, l'écume, qu'on appelle ça des moutons. Puis plus ça va, puis il y a de plus en plus de moutons. Et puis d'un seul coup, l'étang devient marron. Et il restera marron tant que le vent soufflera. Alors que quand c'est le vent marin qui rentre, là on voit comme une vague de couleurs qui arrive et qui pousse la couleur bleue quoi vers le fond de la lagune.
4: C'est-à-dire que des fois, quand on navigue avec la barque, on passe sur des endroits où c'est qu'il y a un petit peu comme du sable d'étang, on appelle ça, du sable qui est un peu gris. Ça fait des reflets avec l'eau, on passe sur des endroits où c'est verdoyant, parce que là il y a des herbiers magnifiques. Tous les jours est un autre tableau. Et même la nuit, moi je travaille aussi beaucoup la nuit dans les étangs, la nuit c'est totalement différent. Il y a des nuits où il n'y a pas de lune, où là c'est vrai qu'on a du mal à se repérer, c'est des fois un peu bizarre, mais là comme la nuit dernière où c'est qu'il y avait quasiment la pleine lune, c'est extraordinaire. Quoi. C'est-à-dire que là, on entend les choses, on voit les choses, hein. Ce qu'il y a d'extraordinaire, et moi j'aime ça, que ce soit par exemple pour la pêche ou la chasse, c'est ce milieu, en fait cette vie de la journée qui va se coucher comme le soleil, et cette vie de la nuit qui commence une fois la première étoile qui se lève. Quoi.
8: Parmi les techniques de pêche qui pouvaient être utilisées à l'époque romaine dans les étangs lagunaires, alors on en a une qui est décrite par Pline.
3: Gaël Piquès, archéologue au CNRS.
8: Alors il nous dit que cette pêche se pratique au niveau du gros, entre la mer et l'étang. Donc là, les pêcheurs arrivent avec des filets maintenus par des grandes cannes et ils entourent en fait les bancs de poissons et ils utilisent les dauphins qui en fait rabattent les poissons dans leurs filets. Les pêcheurs remercient les dauphins en leur jetant du pain trempé dans du vin.
6: Quand il y a 40 ans de ça, il y avait 37 pêcheurs et actuellement ils ne sont plus que deux à venir. Quoi. Et pendant les grosses campagnes de pêche anguille, donc qui commençait au mois de septembre, octobre, on voyait débarquer des pêcheurs même sur nos plages là. Là maintenant c'est fini quoi.
4: On peut passer 2-3 ans avec des très petites pêches et d'un coup avoir une année exceptionnelle. Bien sûr parce qu'il y a des apports d'eau, parce qu'il y a de la pluie ou des trucs comme ça, mais les anguilles tombent pas du ciel quoi. Donc ça veut dire que par un moment, quand il y a ces conditions climatiques réunies, il se passe quelque chose dans leur comportement et je pense vraiment que la clé alors ça reste de la pêche. La pêche déjà en elle-même c'est un mystère. La pêche c'est un métier d'incertitude. C'est pas un métier qu'on peut écrire dans un carnet en disant le 12 avril j'ai pêché ça, l'an prochain je vais repêcher. Non. La pêche elle c'est fini, c'est passé une fois et puis c'est terminé. Et je crois que pour les anguilles c'est un peu pareil, c'est très mystérieux parce que déjà on les voit pas. De jour, moi je navigue beaucoup dans les étangs, c'est très rare de voir des anguilles en plein jour. La nuit, on peut les voir, des fois avec la rampe, ça peut arriver. Mais c'est un poisson mystérieux, c'est quelque chose qui se cache toujours, qui a des comportements vraiment... Moi j'ai vu des gros coups de froid dans l'étang, avec des poissons morts, des loups morts, des muges morts, mais de l'anguille jamais. C'est un poisson qui est très costaud, il paraît qu'elle descend dans la vase, se plantait... Il y avait un vieux à l'époque de Grussan qui disait qu'elle se plantait à plus de 10 mètres. Vrai ou faux, j'en sais rien, mais bon, histoire de vieux, mais voilà quoi.
6: Une anguille, je la comparerais à une couleuvre. Voilà. Par contre, c'est très très bon. On ne les voit pas, ça c'est sûr, on ne les voit pas. Non, elles ne sortent pas au-dessus de l'eau, elles ne s'entortillent pas autour des piquets de pêche. Non, on ne les voit pas.
5: L'observation des anguilles en étang est assez rare, assez difficile. On peut les voir si on fait effectivement en faisant palme, masque, tuba. Ça peut arriver de les voir se faufiler entre les herbiers. Il faut y aller souvent pour les voir. Moi, j'en ai pas vu si souvent que ça.
9: On va avoir pour les mâles des individus qui vont mesurer entre 30 et 45 cm de long.
3: Claudie Ibora, biologiste marin.
9: Et pour les femelles, on va généralement, elles mesurent autour des 50 cm. Donc elles sont vraiment plus grandes et plus grosses aussi, plus épaisses.
5: Et ce sont des poissons qui sont pas du tout farouches d'ailleurs. On arrive à les approcher de façon assez facile, contrairement à d'autres espèces.
4: Oh ben c'est tout gluant, c'est pas ragoûtant quand on le voit. Hein.
5: Ça ressemble assez à un serpent, moi je trouve. Un serpent, un orvé, quelque chose d'assez allongé, effectivement. Ouais. Et c'est assez joli à voir évoluer dans l'eau, en tout cas.
4: Quand elle se transforme, qu'elle devient argentée, la femelle, on l'appelle l'anguille mazère, la mazère, et le mâle, qui est plus petit, c'est le mazérou.
8: Ce qui fait partie des espèces les mieux représentées parmi les échantillons archéologiques, dans ce moment.
4: On sait que c'est un poisson qui est très très très ancien.
8: Une anguille, c'est à peu près 130 vertèbres. C'est difficile d'avoir un squelette en connexion, ça appartient dans tous les sens. Les Romains pêchaient des anguilles. On a un cas particulier, c'est avec le vivier de Port-la-Nautique. Donc c'est un des plus grands viviers qui a été retrouvé dans le monde romain. C'est à peu près 60 mètres de diamètre. Avec au milieu un triclinium, c'est une salle à manger. Et il y a un petit bassin au milieu de ce triclinium où ils mettaient des poissons, ils pouvaient choisir leurs poissons et choisir les poissons qu'ils allaient consommer. Et donc dans ce vivier, on retrouve des poissons marins qui ont été acclimatés, ils ont reproduit en fait un aquarium marin, donc il y a de la murène, des labridés, donc des poissons très colorés, des labrepan, labremerle, voilà, et de l'anguille. Donc c'est des anguilles qui étaient capturées dans les lagunes et qui étaient stockées en fait dans ce vivier, et on les laissait grossir, voilà, pour les avoir à portée de main, les manger quand on en avait besoin.
4: Là, on va aller reposer des filets anguilles qui ont séché pendant la lune, hein, parce que quand il y a la lune, les anguilles, ben, elles y voient bien, hein, comme nous. Et donc, là maintenant, on est sur le tombé de lune, donc on va remettre des filets en place hein, et on verra ce que ça dira les jours prochains, quoi. Voilà. Le pêcheur, il suit le poisson. Le poisson, il a une tendance à rentrer dans les étangs au beau jour, donc ben. Voilà, il y a des moments où c'est que, en fait, il y a deux sortes de pêcheurs. Il y a le pêcheur qui fait uniquement que l'étang. Lui, bon, eh bien, il y a des moments de l'année où c'est que vraiment il y a des gros passages à vide parce que c'est l'époque où c'est que il fait très froid et le poisson a déserté les étangs. Et ensuite, il y a le pêcheur qui est dans mon cas, hein, qui lui fait, on va dire, l'automne, l'hiver, il travaille les loups, les dorades et les anguilles dans les étangs. Et le printemps et l'été, il travaille le poisson de la mer, à la mer, voilà, naturellement.
10: On déploie le filet vraiment avec les nasses, les pattes d'âne.
4: Ça se pêche avec les capechadas. Capechadas, système de filet très très ancien. Hein. C'est son ancêtre. L'ancêtre, la capechada, c'était le trabac, hein. Ce que les vieux utilisaient.
10: C'est un filet en forme de cœur qui forme comme un bassin avec trois nasses. Hein. Il y en a une que c'est la patte d'âne maître, c'est celle qui est droite. Hein. Elle pêche plus que les autres, c'est normal parce qu'elle est dans le sens du filet, de la marche. Hein. Et les autres, c'est les reculs. Ça fait comme un cœur. Dedans, il y a dans les nasses, il y a un système d'entonnoir. Et le poisson, ben, comme il ne sait pas faire marche arrière, il est coincé, ça fait des goulets. Des goulets étranglement.
4: Quand tu pêches du poisson, autre que l'anguille, c'est beau.
10: Voilà, ça pêche les crabes. Hein. Les crabes, les anguilles, les geôles.
4: C'est brillant, c'est joli, quand il y a des filets avec des loups dedans ou des dorades, c'est un autre aspect. En revanche, quand on pêche des anguilles, ça n'a pas le même aspect, ça n'a pas le même... Bon, l'anguille, elle a moins de presse parce que bien sûr, elle ressemble à un serpent. Hein. C'est pour ça que d'ailleurs, beaucoup de gens l'ont délaissé un peu pour manger. À l'époque, ils se consommaient énormément d'anguilles à le local, mais là, ils s'en consomment quasiment plus.
11: L'anguille, elle est considérée, ben en Bretagne, par exemple, c'est un serpent, ils l'aiment pas du tout, hein. Ils mangent pas d'anguille en Bretagne. Alors que vous avez des civilisations, en Hollande, en Allemagne, en Asie, mais c'est le poisson le plus cher, hein. Ils adorent l'anguille, ou la petite, jeune anguille, la pibale, la civelle.
3: Gilles Boeuf, biologiste, professeur des universités.
11: Ou bien alors, effectivement, l'anguillette, un peu plus grande, ou la grosse anguille. Donc, ce qu'elle est merveilleuse, c'est qu'elle naît en mer des Sargasses pour l'Atlantique, hein. Il y a plusieurs lieux de ponte d'anguille dans le monde, il y en a eu. Une aussi aux Philippines, pour l'anguilla japonica, la japonaise. Donc elle pond en très grande profondeur, Et on sait maintenant qu'il faut déclencher la ponte par la pression. Elle a des barorécepteurs hein, dans le cerveau de l'animal qui font qu'elle va faire les hormones de la reproduction, ce qu'on appelle les gonadotropes, hein, comme chez une femme, c'est pareil. Hein. Et donc elle pompe,

0: Elle a des barorécepteurs, hein, dans le cerveau de l'animal qui font qu'elle va faire les hormones de la reproduction, ce qu'on appelle les gonadotropes, hein, comme chez une femme, c'est pareil. Hein. Et donc elles pondent, ils sont des toutes petites larves, toutes petites petites, qui vont remonter et qui vont mettre 2 ans à traverser l'océan Atlantique pour venir sur les côtes européennes, en Espagne, au Portugal, en France, dans les îles britanniques, en Scandinavie. Et là, on l'appelle civelle ou pibale, hein, c'est la toute petite. Et là, elle se métamorphose en anguille d'eau douce. Elle va vivre entre quelques années et 20 ans, peut-être 50, dans nos rivières. Et elle est pêchée sous forme d'anguille dans les marais littoraux ici. Et puis un jour, elle prend une décision incroyable. Je vais revenir à ma profondeur natale. Une fois dans la vie, hein. C'est pas terrible les câlins chez l'anguille, c'est une fois dans la vie, hein. C'est quand même pas génial. Elles vont devenir argentées. Leur métabolisme, on a beaucoup travaillé là-dessus, change totalement. Un poisson d'eau douce fait pipi en permanence, mais il boit jamais d'eau. L'anguille, quand elle est argentée, ça marche pas quand elle est jaune, quand elle est d'eau douce, mais quand elle s'est métamorphosée dans l'anguille qui va redevenir marine, en quelques secondes, elle se met à boire de l'eau. C'est magique, on a fait des manips, mais j'étais bluffé, hein. Même pas 1 minute, elle boit de l'eau, parce que l'eau est salée. Donc elle a des récepteurs géniaux, en fait, ainsi dans la bouche. Donc il y a la pression, récepteur à la salinité. Elle retraverse l'océan Atlantique, elle descend en mer des Sargasses, et là, elle se reproduit une fois. Donc c'est un warrior incroyable, quoi. Et on est en train de la détruire aujourd'hui. Parce qu'on a fait des barrages n'importe où, on a pollué nos rivières, évidemment, on l'a surpêchée dans les estuaires.
1: Tu veux la concrétion là? Vas-y, voilà. Je fais passer le plomb à côté. Et j'essaye, parce qu'elle est grande. Hein. Elle est pleine de con.
2: C'est un poisson mystérieux parce que déjà les études dessus sont très récentes. Hein, qui a un comportement, déjà ce comportement exceptionnel de la transformation. Je vais dire en gros, il y a 40 ans en arrière, on pensait que l'anguille argentée, ou enfin, peut-être pas 40 ans, mais peut-être un peu plus. On pensait que l'anguille argentée c'était une espèce d'anguille, et l'anguille verte c'était ou jaune c'était une autre espèce. Alors qu'en fait, on découvre que bien sûr c'est la même, mais il y a une transformation. Pas toutes la font. Il y a tout un voilà. Je pense qu'on en découvre un petit peu chaque jour là-dessus, mais on en sait pas la moitié de ce qui se passe réellement, quoi. Ce qui est certain, c'est que c'est une espèce quand même très robuste, qui s'adapte. Elle est capable de s'adapter à des milieux salés, des milieux doux. C'est très costaud l'anguille, hein, c'est rude.
3: On ne connaît vraiment pas encore tout de l'anguille. Pourtant, c'est un poisson qui est suivi depuis maintenant des années.
0: C'est un merveilleux modèle d'étude sur lequel le muséum s'est penché. En 72, Sylvie Dufour et ses collègues démontrent le besoin absolument fondamental et vital pour une anguille pour se reproduire de passer par de la haute pression, donc des très grandes profondeurs, en mer des Sargasses. Donc on n'a pas réussi à l'élever, parce que c'est difficile à recréer en captivité.
3: On n'a jamais vu encore une anguille se reproduire. On a beau faire de l'aquaculture, on peut juste faire croître une anguille dans un bassin, mais on ne peut pas la faire se reproduire.
2: Les scientifiques ont prouvé qu'il y a une reproduction dans la mer des Sargasses. Donc, il faut les croire. Hein. Donc, il y a eu des à Grussan, d'ailleurs, il y a eu des campagnes de marquage d'anguilles argentées femelles suite à des opérations en partenariat avec les pêcheurs et les scientifiques. On a pu voir qu'en effet, elles sortaient par le détroit Gibraltar et que elle se dirigeait vers la mer des Sargasses. Malheureusement, d'ailleurs, pour l'anecdote, une des anguilles grussanaises qui avait bien avancé a été mangée par un cachalot. Voilà, on l'a su, ils le savent par rapport au relevé de température intérieure. Quand ils ont vu que d'un coup la sonde n'était plus à 12 ou 13 degrés, température de l'océan, et d'un coup passée à 37, 36, la température intérieure, ils ont compris qu'elle avait été mangée et ensuite, bon, la sonde est remontée à la surface, ils l'ont reprise. Le cycle de l'anguille, il y a le petit alevin d'anguille, la civelle, qui remonte dans les lagunes à partir de mi-novembre, on va dire, qui peuvent remonter jusqu'à au moins au mois de janvier. Et ces petites civelles remontent et colonisent les petits cours d'eau, les étangs, et ensuite grandissent, se transforment et deviennent anguillettes, puis deviennent anguilles vertes. Et au moment où c'est qu'elle arrive à une maturité sexuelle, là, elle va se transformer une fois de plus en anguille argentée.
0: Et cette anguille, qui est l'animal le plus banal qui soit, est en train de disparaître.
2: Nous, ici, la civelle, on la pêche pas, c'est interdit.

0: Aujourd'hui, les stocks ne réaugmentent pas. Ils sont relativement stables, mais ils restent quand même très bas pour cette population. Et les scientifiques ont peur qu'il n'y ait pas de retour à la normale, en tout cas, ou qu'il n'y ait pas assez d'individus reproducteurs pour pouvoir assurer le maintien de cette espèce au sein de nos étangs.
1: Depuis 3 ans, il est classé par le CEM, le Conseil international des sciences de la mer, et par l'IUCN, hein, comme espèce en danger critique d'extinction.
2: 2018, où c'est qu'il a plu, il y a eu des grosses pluies, on a pêché beaucoup d'anguilles. Ces anguilles, elles sont pas sorties du jour au lendemain, du chapeau. Elles étaient là, ces anguilles. Les anguilles qu'on a pêchées, c'est des anguilles adultes. Elles sont arrivées de quelque part. Donc, pour moi, tout n'est pas perdu.
1: Jamais je dirais que c'est la faute des pêcheurs d'anguilles si elles disparaissent. Mais quand une espèce s'effondre, arrêtons de la pêcher quelque temps. Comme on l'a fait pour le thon rouge il y a quelques années. Hein. Si on n'avait pas fait ces mesures très dures en 2007 jusqu'en 2011 de sauvetage du thon rouge, il serait parti de la mer Méditerranée. Hein. Il prenait la même voie
3: Après
1: que
3: les
1: la
3: étangs,
1: morue à
3: cap
1: Terre-Neuve.
3: sur l'arrière-pays, direction les corbières maritimes, pour écouter les accents et ce qu'ils racontent de l'appartenance à un territoire.
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5: Murmure des corbières.
6: Murmure des corbières.
7: Et par excellence, corbière.
5: Murmure des corbières.
7: Chouchouka, c'est pas corbierski.
6: Murmure des corbières.
5: C'est-à-dire.
8: On parle moins fort.
9: Murmure des corbières.
10: Murmure des corbières.
11: Murmure de la corbière.
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13: Une création sonore
14: d'Alice Roy. C'est ça? Et vite, oui. Depuis que les ont mis ces éoliennes, ils ne peuvent plus.
15: Non, les nuages arrivent, mais ils sont aspirés. Les corbières, là-bas, il pleut. Après du champ, il pleut. Ici, il pleut pas. Parce qu'avant, il y avait des coups de mer, ça flottait. Mais tout bas, on est plein, genre. Mais avant, pas ici. Depuis qu'on a les éoliennes, rien.
16: J'habite à La Palme.
5: Près de la Méditerranée et en bord de mer, quoi. Et voilà.
17: C'est rigolo. J'aime bien, moi, le mélange des accents. Puis il y a des accents très drôles aussi. Ici, les vieux, ils roulent les airs et ouais, c'est trop mignon à entendre. Ça chante le soleil.
5: C'est les corbières maritimes, nous. Hein. C'est pas les corbières. Hein.
18: Bonjour.
19: Bonjour.
18: Bonjour.
19: Bonjour.
18: Bonjour.
19: Bonjour.
18: Ça va?
19: Et vous?
18: Oui, merci. Et vous?
10: Ah oui. Nous, on sait que quand on parle à quelqu'un d'étranger, enfin d'étranger, quand je dis étranger, c'est Montpellier. On n'est pas de Montpellier, ils le savent de suite qu'on est de l'Aude.
18: Non, les accents, oui. Non, oui. Pour nous, c'est tellement naturel que...
2: Comment, c'est quoi l'accent? Ben, c'est mon truc à moi. Hein.
6: C'est fort l'accent parce que ça donne une identité.
2: C'est mon identité.
11: L'accent, c'est l'expression de l'appartenance à une communauté plus qu'un lieu en soi.
4: L'accent identifie les gens.
1: Mais ça vient de dedans, je sais pas.
12: Je pense qu'un accent, ça définit...
0: Une région, un endroit, un village aussi.
12: Et c'est ton histoire, en vrai.
17: Ça retrace un peu tous les endroits où on est allé, les gens qu'on a croisés.
12: Là, on est comme ça, mais je pense qu'on l'apprend de bébé. Avec, c'est comme l'ouïe, la vue, l'odorat. C'est des choses qu'on a innées et c'est tout.
4: L'accent, c'est un apprentissage de ta jeunesse, c'est ta vie, hein, l'accent.
9: Bah, l'accent, c'est une façon de parler. On n'entend pas trop l'accent quand ils habitent au même endroit que nous. Alors que quand ils habitent pas au même endroit que nous, on l'entend beaucoup.
8: Ça permet de savoir d'où viennent les gens aussi.
11: c'est une musique aussi.
8: Pour moi, l'accent, c'est un patrimoine. Ça fait partie de nos gènes, de nos racines. Moi, j'ai pas envie d'une France unifiée, quoi. Plus de ça, si on a tous le même accent sur le territoire, on n'a qu'à faire, par exemple, un plat commun aussi.
13: L'accent donne une indication de ce qu'on est. Enfin, entre guillemets.
20: Pour quelqu'un qui voyage, qui a voyagé comme moi, c'est s'adapter. Parce que c'est aussi, je trouve, une forme de respect. Et on avance avec les autres, quoi.
6: Il y a de l'émotion dans l'accent. Chose qui, des fois, pour faire, par exemple, le journal de 20 heures, il n'y a pas d'émotion, c'est tout plat.
18: Il y a des accents qui marquent plus que d'autres. L'accent marseillais, c'est l'accent qui esclave, enfin, qui écrase.
13: Ça veut dire qu'on vit dans un territoire qui est rural, qui est pas très riche. Donc, parce qu'on a beaucoup de gens qui viennent de l'extérieur quand même. Et parfois, ils arrivent un peu en conquérant.
5: Ben, il fera caute ou fera plaura ou voilà. Aujourd'hui il fera chaud, ou demain il fera caute, ou demain ben, la pluie. Ça veut dire demain on fera pluie. Demain fera des vents. Maintenant c'est perdu tout ça. C'est fini. C'est à l'abandon, tout à l'abandon. Et la France aussi.
6: Pour moi l'accent c'est mes grands-parents. Mes parents aussi bien sûr, mais mes grands-parents. Qui parlait le patois, qui avait un truc, des expressions, ils se parlaient entre eux, des fois je comprenais rien, parce que c'était du patois.
18: Par exemple, quand je suis avec mon mari, quand on parle tous les deux, si on se parle en français, ça va. Si on se parle en patois, aïe aïe aïe, c'est pas méchant, mais on se dit les choses différemment. Parce que c'est vrai que le patois, il exprime des choses qu'on n'exprime pas en français, et qui sont difficiles. Pour celui qui ne le comprend pas, c'est difficile pour lui de le comprendre.
21: Je me rappelle m'arrêter quand ils étaient tous regroupés là, et il m'a fallu quelques temps pour tout comprendre ce qu'ils disaient. Galou à quel qui passe, ils étaient à voir qui c'est qui parlait, ils faisaient un commentaire sur toutes les personnes qui passaient en voiture. Hein. Voilà, t'es arribo, t'es. Voilà.
22: Bienvenue au banc de la Rassègue. Ce qu'on dit souvent quand il passe, à quel est un con, à patois. C'est un con, on dit à patois. J'ai pris la passion, allez. S'il nous dit pas bonjour, à quel est un con, on les manque pas.
2: Putain.
22: Oui. Oh non, mais tu sais, c'est en grâce. Je te rappellerai, j'ai quelqu'un. D'accord, je t'appellerai, ouais, d'accord. Allez. Oui. Chier, c'est là. Oui, il faut que tu cagues, hein.
18: Mon frère l'apiculteur, il s'est remarié, donc il a rencontré sa nouvelle femme, qui était de la Ciotat, dont un accent aussi, encore un autre accent, et pieds noirs. Et c'est pas méchant, hein. Un jour, je me souviens, il lui parle et lui dit « Chose de salope !» Ça veut pas dire que tu es une salope. Ça veut dire que tu es cochonne, que tu... Mais c'était pas méchant.
6: Ma grand-mère, elle disait, par exemple, « Trau des culs, ta matière. »« Trau des culs, ta matière », ça veut rien dire. Ça veut dire « Trou du cul, ta matière. » Mon grand-père, à la pêche, il disait... Conte de drôle, il est plutôt drôle, tu vois, c'était le truc.
18: Quand tu le dis, c'est pas du tout méchant, c'est dit. Quand on dit à quelqu'un maniaque, alors ça aussi, maniaque, moi on dit maniaque. Alors déjà, maniaque, ils entendent maniaque que. Non, maniaque, c'est gentil. En principe, quand tu dis maniaque à quelqu'un, c'est quelqu'un que tu apprécies, quelqu'un que tu aimes bien.
5: Vous voulez boire quelque chose, non ?
23: Je veux bien un verre d'eau, si c'est possible.
5: Un verre d'eau ?
23: Oui, il y a...
5: Et il y a... de l'alcool, si vous voulez, le partaga, si vous voulez.
3: La verveine, ah si, pour qu'elle goûte la verveine.
5: Ouais, verveine, c'est nous qu'on fait la verveine. Ouais. Je vais chercher les verres. Elle veut la verveine, c'est Camilla.
3: Je
5: l'oblige. Qui l'a proposé. Mais simplement fond, pour le goûter.
3: Tu donnes un fond.
5: Un fond, oui. Moi, je suis peut-être plus prononcé que d'autres. Bon, l'accent, je parle comme ça, hein, sans doute je l'ai, hein, parce que quand je m'écoute, je me fais peur. Ouais, parce que c'est difficile, hein, et en plus, on parle vite, hein, et bon. À peine, hein, c'est de la verveine avec de l'alcool, fait maison. Hein.
23: C'est fort?
5: Ah, très fort.
3: Très fort.
5: Ça doit faire...
3: 45.
5: Oui, 45. Oui, j'attends ça, s'il te plaît. Doucement, hein. Allez, doucement, hein, parce que ça... Tiens, vous pouvez me goûter un peu. Chin-chin, à la vôtre. Il faut pas que j'essaye de comme on appelle ça, de me rafistuler, comme on dit, hein, vous savez. Si là, c'est, je bafouille encore plus. Mon accent, c'est le mien.
23: Est-ce que vous considérez que vous avez un accent?
4: Oui. Par rapport à ceux d'ici, parce que des fois, c'est vrai, je les comprends pas tout.
7: L'air des gens alsaciens, hein. Il a son accent alsacien, c'est rigolo. Des fois, on lui fait répéter les choses parce qu'on comprend pas trop. C'est difficile. Parce qu'il parle très vite, en plus.
4: Nous, on a l'habitude de parler doucement en Alsace parce que bon, on cherche un peu les mots, on cherche les liaisons à faire parce qu'on parle beaucoup l'alsacien. Hein.
18: On a un accent, oui, mais nous, l'accent, on l'entend pas. On entend des autres. C'est quand les autres parlent, il y a des gens qui ont un fort accent. Et nous, on a un accent, oui, bien sûr, on a tous un accent, de toutes les régions. Même celui qui croit qu'il en a pas du tout, il en a.
14: Je pense pas avoir d'accent aujourd'hui.
11: Je crois que oui, j'ai un accent, oui.
15: Moi, non, j'ai pas d'accent, non.
24: Je sais pas si j'ai vraiment un accent du coin. Ouais, une fois, je crois qu'on m'a sorti, et si j'étais pas canadien. Alors que j'ai pas l'impression d'avoir un accent canadien, ouais.
25: Moi, je le sens pas, mon accent.
26: J'ai un accent catalan, je trouve.
27: Oui, je considère que j'ai un accent.
18: Pas catalan, catalan, gabatch.
7: J'ai un accent. Personne ne me le dit que j'ai un accent catalan ou peut-être que j'ai un accent d'ailleurs. Non.
28: Moi, j'ai l'accent du midi. Enfin, du midi. De l'Aude, on va dire, je ne sais pas.
29: J'ai un petit accent quand même. Je ne sais pas d'où il est, mais il y est. Et je ne change pas.
30: Et oui, j'ai un bon accent de Toulouse que j'ai tenu absolument à assumer et à garder. Oui, oui, j'ai l'accent de Toulouse.
29: Du sud?
31: Oui, moi j'ai l'accent d'ici. Je suis une Ercave, je suis au village en dessous. Moi.
15: Les gens d'ici me disent que j'ai pas l'accent d'ici. Et les gens qui sont pas d'ici me disent, oh, toi t'as l'accent du sud.
32: En fait, dans le nord, j'ai l'accent du sud et ici, oui, j'ai l'accent pointu, comme on dit. Donc.
30: C'est les gens qui viennent, ils ont un accent.
33: Claude Nougaro, qui avait un accent, il avait une phrase qui m'a beaucoup marqué. Il disait « J'aime les aspérités des mots ».
15: Le truc le plus drôle, quand on est arrivé, c'est le voisin qui a un chien. Il disait tout le temps « Mais et il vient de caguer ». Et caguer, mais c'est, moi je sais pas, j'avais jamais entendu ce mot. Ou alors les « ça pègue ». Mais c'est tellement une expression du Sud. Moi, j'avais jamais entendu parler de ça. Et oui, ça pègue. T'as pas une, ouais, les poches, évidemment, tout ça. Et puis, on les prend, hein. Enfin, ça pègue. On comprend tout de suite, quoi. Et puis, ça cague, ouais, aussi. Ça, c'est franchement, c'est drôle. Quand on est arrivé, on comprenait pas du tout.
11: Alors, il y a un mot que je comprenais pas du tout. C'est quand on me disait, t'es en suqué. Alors ça, vraiment, je l'ai laissé dire plusieurs fois avant de demander, mais qu'est-ce que ça veut dire en suqué? Parce que je trouvais que c'était pas très joli déjà, je me demandais si c'était pas une insulte.
24: J'ai un copain qui vient du nord de la France, et quand je lui disais « tu m'espantes », il comprenait pas en fait chaque fois, il me disait « mais qu'est-ce que tu dis ?»« Tu m'espantes, espanter quelqu'un ». Et moi je croyais, jeune, hein, quand j'avais 20 ans, je croyais que espanter c'était un mot français, quoi. Et en fait, non, non.
32: Franchement, au début, quand je suis arrivé, pour moi, c'était une langue étrangère, hein, qui parlait pas en français, hein. C'était très, très rocailleux.
31: J'étais très content d'avoir chez soi de la base.
11: Ça m'est arrivé comme ça d'entendre quelqu'un qui parlait français, mais je n'ai rien compris de A à Z. Et je me revois à le regarder, je me dis, mais quelle langue parle-t-il? Et en fait, à côté de moi, tout le monde avait très bien compris qu'il avait dit quelque chose de simple, mais avec beaucoup de R, je n'ai rien compris, mais rien du tout.
15: La voisine, vraiment, je comprends pas du tout ce qu'elle dit. Et elle le sait, hein, je pense qu'elle en joue et c'est hyper sympa, mais ouais, c'est compliqué des fois. Franchement, je vais l'imiter parce que c'est hyper drôle. Mais quand elle arrive, elle fait un « Eh où ?»
0: Elle est venue nous parler très vite et on s'est dit « Oh mais elle doit être russe, c'est pas possible, elle a un accent tellement fort, mais de quel pays elle vient ?» Et plus on discutait avec elle, plus elle nous disait « Mais ça faisait 60 ans qu'elle habitait ici et tout ça. » Et qu'on a compris qu'en fait sa famille venait de la région, qu'elle n'était pas du tout russe, mais elle a un accent tellement fort que... On pensait qu'elle était russe, voilà.
31: Vous parlez trop vite, il me disait chaque fois. Bon, je me fasse carrage, je réponds des mots, il ne comprend rien comme ça. Ah, toujours, c'est vrai. Pouh, c'est pénible, ça. Et oh, il parle tellement vite, tu comprends aussi, tu vois. Parce qu'il parle vite à Paris, hein. Les vrais Parisiens, ils parlent vite entre eux, hein. Et tu comprends rien, hein. Nous, on est calme, nous, hein. On est dans le midi, hein. Et voilà, hein.
28: Et quand je parlais, ils me disaient, mais toi, tu es étrangère. Parce que c'était pas du tout ce qu'ils avaient l'habitude d'entendre. Ils croyaient que j'étais, je sais pas, anglaise ou pas française, quoi.
31: Quand on parle entre nous, on parle vite, alors. Et ils comprennent pas beaucoup, hein. C'est pas évident à comprendre, hein, quand tu parles vite avec ça. Puis après, on mélange. Tu sais, on mélange, on parle, puis on mélange du patois dedans, et c'est fini là. Ils comprennent plus rien. Ça n'est pas qui c'est, on mélange. On fout du patois, hein. C'est vite réglé. On parle plus comme ça, il nous reste plus. Personne ne comprend, voilà. C'est comme ça.
18: Oh, on nous fait des réflexions, mais bon, c'est pas...
5: Moi, ils m'ont jamais dit, moi.
18: Non, mais on te comprend pas. Oui. Moi, ça, on me l'a dit.
5: Oh, non, on ne comprend pas parce que je parle davantage avec le cerveau qu'avec la bouche. Si, si, si.
18: Oui, non, mais
5: j'ai des idées.
18: Non, mais c'est vrai, on ne le comprend pas.
23: Et qui c'est qui ne le comprend pas?
18: Les gens, les étrangers. Quand je dis étrangers, ce n'est pas les étrangers en dehors du pays. C'est les étrangers en dehors de la région.
5: Ils me le disent?
18: Oui.
5: Et moi, ils ne me l'ont jamais dit, moi. Parce que s'ils me le disent, ils sont là.
18: Ils le comprennent mieux, les étrangers, les vrais, quoi. Parce qu'il explique mieux avec les mains. Donc, il est compris. Il est compris dans toutes les langues.
5: Elle m'allume là. Hein.
15: L'accent du sud.
1: Et l'accent du sud.
15: Bah, c'est chantant. C'est accueillant, c'est vivant.
0: Il est agréable à l'oreille, je trouve.
32: Pour, en tout cas, les gens qui viennent, nous on appelle ça du Nord, on va dire que c'est chantant.
15: Moi j'aime beaucoup, je pense pas que je l'aurai un jour, parce que si t'es pas née ici, je pense que tu l'auras jamais. Mais, ouais, moi j'aime bien, j'aime beaucoup.
0: Ça sent avec le soleil, quoi.
8: Le soleil, voilà. La mer, la garrigue, les cigales.
5: C'est la rocaille.
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0: Voilà. C'est tout petit, mais c'est mignon.
1: Je trouve que dans l'accent du sud, sud-ouest, sud-est, sud de la France, il y a plus de vagues, il y a plus de mouvements, il y a plus d'intonation.
0: Alors, mon accent, ce serait la mer. Une mer un peu déchaînée avec un soleil de dingue.
2: Moi, je dirais que mon accent, s'il fallait lui donner une réalité, finalement, je trouve qu'il pourrait s'associer à la trame, parce qu'il y a cette idée qu'il n'est jamais pareil. La trame, elle n'est jamais pareille. Elle peut être violente, elle peut être douce, elle peut être chaude, elle peut être fraîche. Mais du coup, c'est extrêmement vivant. Et notre accent, je pense qu'il est extrêmement vivant.
3: Si je vous le dis, c'est pas beau, c'est un peu coquin, hein. J'y vais, hein. Loubem beufoi, et la beuf me passe. Ça veut dire le vent souffle, et la chatte ne vient pas.
4: Alors le vent, il fait partie du bruit, mais finalement, on ne l'entend plus à force. Donc on le subit. Quelquefois, il faut le dire aussi, on est surpris qu'il n'y ait pas de vent non plus. Donc.
5: Le vent est partout, tout le temps. Indissociable de la vie. Et, de la... et peut-être que l'accent en fait partie, parce qu'il faut parler, fort quand il fait du vent.
6: L'accent du Sud, on dit toutes les lettres. Nous, on fait pas comme les Parisiens, on n'enlève pas des lettres. On prononce les mots comme il faut.
7: Les fins de mots, on les accentue. Ouais, voilà, le pain, on va pas dire le... Je sais même pas comment dire.
8: J'aime pas trop l'accent parisien parce que je trouve qu'il mange la moitié des mots. C'est leur accent, hein, et chacun a son accent. Moi, je trouve que c'est très bien. C'est très bien comme ça.
2: Alors quand on est ici, on nous fait pas remarquer qu'on a un accent, mais quand on part d'ici, qu'on va à Paris, qu'on va en Suisse, etc., on nous parle de notre accent.
9: On dit quoi ?
2: C'est exotique. Après, il y a un côté, voilà, ça dépend où, mais à Paris, au-delà de l'exotisme, tout de suite, il y a ce côté parisien où... Parisien, c'est comme ça qu'on doit parler. Les gens du Sud qui ont un accent, ça, c'est un peu terroir, quoi.
10: L'accent du Sud, c'est vraiment le typique français, quoi. C'est vraiment la France profonde. Pas pareil que Paris. C'est vrai, pareil, Paris, ça, ils n'ont pas d'accent.
11: Mais à Paris, pour moi, c'est les gens qu'on entend un petit peu, on va dire, à la télé. On va dire qu'ils parlent bien, quoi.
12: Je sais pas, dans les boulangeries, tout ça, ils se moquent toujours un peu. Enfin, ils se moquent et en même temps, ils aiment, parce que ça leur rappelle les vacances, le Sud, l'accent du Sud. Mais bon, ils reprennent, vous savez, comme on a une fin de phrase traînante, un peu, tout ça, comme on dit toutes les syllabes et les... Ils se moquaient toujours un peu.
13: C'est assez marrant, cette histoire d'accent, parce que, ayant fréquenté pas mal des Parisiens, par exemple, je me suis rendu compte que eux, ils ont l'intime conviction qu'ils n'ont pas d'accent. Et que ils détiennent une espèce de vérité comme ça du français, et que c'est nous, gens de la province, qui dévions de cette vérité absolue. Il y a un peu de condescendance. Ils ont du mal à admettre que nous, quand ils viennent chez nous, on peut considérer que eux ont un accent.
0: J'avais fait il y a des années sur Toulouse une formation avec des Parisiens. Déjà, on n'avait pas le même langage au niveau français, quoi. Et un jour, il m'a fait la réflexion en cours en me disant « Mais nous, à Paris, on sait parler français. » Il s'est pris un retour, un revers. J'ai dit « Mais ça veut dire quoi, ça ? Tu veux dire qu'on est des incultes ? Il y a deux langues françaises, en fait ?»
5: D'abord, il y a une question fondamentale, c'est quoi un Parisien ? Parce qu'à l'origine, les vrais Parisiens, ils n'étaient pas nombreux. Aujourd'hui, ce sont des provinciaux qui sont allés vivre à Paris. Donc, est-ce que c'est des vrais Parisiens ? Est-ce que l'accent parisien existe ? Je crois pas. Je crois que c'est le mélange de tous les accents qui a fait qu'à la fin, il n'y a pas d'accent du tout, quoi.
0: Alors pourquoi abolir l'accent? Parce qu'il faut que ce soit lisse, politiquement correct. Moi, je déteste ça. Et si ça plaît pas et ça dérange, c'est pas mon problème. Je l'assume complètement. Par contre, ça peut fermer des portes pour certaines professions, pour c'est ce que nous renvoie la société, il faut être parfait, quoi.
5: J'ai jamais cherché à le perdre. Ça pénalise des fois, parce qu'on se fout de... Les gens se moquent. Quand vous êtes dans certaines régions, on se moque de nous. Mais...
7: J'ai une amie, on est le même jour, la même année. Elle est partie jeune à Paris. Elle a bossé pendant peut-être plus de 20 ans à Paris. Elle est redescendue, mais elle a toujours autant cet accent, quoi. Elle n'a pas perdu.
13: Pour être vrai, pour être authentique, pour être soi-même, il faut écouter des voix qui vous disent d'où vous venez. Et mon accent fait partie de cette construction. Et je n'ai jamais eu envie de m'en départir.
9: Moi, j'ai perdu un peu l'accent depuis. J'ai fait mes études, des séjours hors Occitanie. Donc, ça revient un peu quand je côtoie des gens qui ont l'accent, mais je pense que je l'ai moins qu'avant. Enfin, comment dire, on fait pas exprès, quoi.
7: Des fois, je peux avoir du mal un peu avec mon accent.
1: Depuis l'école, depuis le collège, depuis le lycée, l'appartenance au groupe, qui a fait que c'était plus facile d'appartenir au groupe en essayant de gommer un peu cet accent. Et je sais pas, c'est un réflexe.
14: Mais je veux pas gommer mon accent, ça serait perdre l'identité, ça.
15: Après moi, j'ai jamais essayé de le masquer là-bas, mon accent, voilà. C'était comme ça, et puis...
1: De gommer cet accent-là, ça nous dessert. Je crois.
4: Et ce qui est amusant, c'est que nous, quand on a déménagé dans le sud après 10 ans en Bretagne, j'ai été nommé à Carcassonne, j'ai démarré à Carcassonne, et nos enfants avaient 6 ans et 4 ans, et le garçon de 6 ans, lui, n'a jamais pris l'accent du sud, jamais. Par contre, notre fille de 4 ans, en maternelle, l'a bien pris. Alors qu'ils étaient dans la même école, au même endroit, etc. Elle l'a bien pris, elle l'a gardé, un certain temps, un peu moins maintenant, puisqu'elle a bourlingué, mais, donc à 2 ans près, finalement, il y en a un qui l'a pris, pas l'autre, ça nous a toujours un peu amusé. Alors, je suis obligé de le dire, ça lui plaisait pas trop. Quand elle est devenue adolescente, etc., elle voulait faire du théâtre, des choses comme ça, et ça l'embêtait un peu. Moi, pas du tout.
15: Ouais, non.
4: La preuve, j'ai épousé quelqu'un qui avait de l'accent et j'ai toujours été très sensible aux accents.
13: Ben non, mais bon.
0: J'ai fait du théâtre sur Toulouse pendant presque 40 ans. On a essayé souvent de corriger mon accent parce que pour la diction, ça passait beaucoup mieux, c'était plus intelligible au niveau de la compréhension pour les gens. Moi, je me suis un peu insurgée sur ça parce que je me dis, c'est pas moi. Mon accent fait partie de ce que je suis. Et donc, à mes élèves, qui me disent, il faudrait qu'on prenne un peu un accent pointu pour... Non. Je leur dis, vous gardez votre accent.
5: Ce qui se passe souvent sur les accents, les gens, au lieu de dire, oh, vous avez un drôle d'accent qui me plaît pas bien, ils vous disent, j'ai pas compris ce que vous me dites.
15: C'est un désavantage d'avoir cet accent-là. Alors pourquoi, je sais pas, hein.
11: J'ai un ami qui habite à La Palme et qui vient d'un peu au-dessous de Paris. Et il se foutait de moi parce que quand je dis rose, c'est rose. Alors moi, pour moi, c'est rose, c'est normal, je le dis normalement, mais apparemment, non.
16: Oh mon Dieu, non, non, non, contraire, aïe, aïe, aïe, non, non, non. Ah non, je voudrais pas le perdre. Ah non, jamais de la vie. Ah non, non, mon accent, c'est mon accent, c'est mon identité. C'est moi, c'est mes parents, mes grands-parents, les arrière-grands-parents et les arrière-arrière. Non, mais c'est vrai, c'est important tout ça, hein. S'ils n'avaient pas été là, on ne serait pas là, hein. Alors donc, il faut quand même le respecter, moi je trouve que c'est important.
17: Quand je suis venue en France, il y a 10 ans, j'étais très consciente de mon accent. Et ça m'embêtait un peu, parce que je me disais, ah, les gens ils vont savoir que je ne suis pas d'ici... Et j'ai essayé un peu de l'effacer, je pense.
7: Quand je discute avec des gens d'autres régions, et surtout du Nord, ben j'ai l'impression de ne pas être pris au sérieux. Et il y a peut-être aussi ce côté un peu des connards, des conneurs du sudiste, et le nordiste va être plus sérieux, plus droit, plus carré, et le latin, eh bien, il va être un peu plus branleur.
18: À un moment, à l'INDEP, ils embauchaient que des gens du nord de la, au-dessus de la Loire. Donc, c'était pas un désavantage d'arriver de Bretagne ou d'arriver de Paris ou de la moitié nord de la France. Alors, j'avais entendu l'autre fois une interview de Jean-Michel Apathy qui disait qu'il avait tout fait pour pas perdre son accent parce que ça faisait sa singularité à Paris. Voilà. Mais c'est vrai qu'après, quand on regarde, un équivalent de quelqu'un comme lui ou on n'en entend pas beaucoup à la télé ou sur les chaînes nationales, en tout cas.
1: Dans le domaine du sérieux, dans le domaine du journalisme même, dans le domaine de l'information, etc., l'accent, il n'est pas présent. Et en fait, j'ai eu la sensation depuis tout petit que quand on parlait avec l'accent, on n'était pas pris au sérieux. L'attention était mise sur l'accent plus que sur le contenu. De suite, ça fait poésie, expression, chant, comment dire, folklore. Ça fait pas sérieux.
19: Ah, c'est Dominique. Attends, Dominique, arrête-toi. Le voisin.
20: Oh, comme malon de venir bien.
19: Quel malheur de devenir vieux. Quel malheur de devenir vieux.
20: Dambinis. De l'Allemagne. De Steinemann.
19: Ah, oui. On a la nostalgie d'avant, mais c'était pas mieux. On n'avait pas d'argent. Non. Et maintenant on a de l'argent et on est malheureux. C'est le contraire d'avant. Avant on n'avait pas d'argent et on était heureux. C'est vrai, les fêtes de village, tout ça. Et encore nous, sur Foya, là, moi je m'occupe du comité des fêtes à Foya, c'est resté populaire. Hein. C'est resté populaire et c'est bien. Et encore, on n'est pas envahi par... Quoique le village est envahi, lui, de l'herbe qui fait rire. Et ils viennent pas, c'est une population qui se mélange pas.
21: Pourquoi l'herbe qui fait rire?
19: L'herbe qui fait rire, c'est l'herbe qui fait rire. On appelle ça, nous, dans les corbières, l'herbe qui fait rire. Si vous voulez, c'est pas qu'on les veuille pas, mais ils s'intègrent pas avec nous. Ils veulent pas, ils s'intègrent pas. Ils veulent pas, je sais pas pourquoi.
22: Maintenant, vous entendez autant des accents d'en haut, parisiens, enfin, et d'ailleurs, chez nous. Ça fait bizarre. Et je pense que d'ailleurs, ils sont plus nombreux que nous.
14: Mais tiens où, toi? Tiens d'où?
21: Béziers.
14: Oh, en tout cas, tu parles, tu le manques. Mais natif de Béziers? Ah, mais tu as l'accent, ouais. Voilà.
23: Oh, mais tu n'es pas natif de Béziers, quand même. Hein.
21: Pourquoi?
23: Parce que vous avez un accent un peu... pas du midi quand même, hein.
21: Non, pas d'ici, pas de l'autre.
23: Même pas un peu sophistiqué, je pense. C'est pas d'ici, quoi.
22: Si vous n'avez pas l'accent, c'est que vous n'êtes pas d'ici. D'ici.
24: Je suis d'ici, donc j'ai l'accent d'ici, je crois. Je n'essayerai pas de le changer avec le vôtre, par exemple.
25: Ils disent... Ils disent, mais t'es de quelle famille? Tu es d'où, toi? Tu es d'où? Et forcément, il y a que trois familles hein, dans le village. J'ai peut-être un peu de mal à comprendre des fois, est-ce que t'es d'ici, de cette région? Je me considère française avant tout, et puis, en tout cas, je me sens bien dans cette région, et puis je pense, intégrée ici.
26: Maintenant, je me sens plutôt d'ici, parce que ça fait quand même 12 ans que je suis ici.
27: Je sens vraiment Corbière, je sens vraiment adapté complètement. C'est mes Corbières, c'est ma famille, c'est mes vignes.
28: Je suis palmiste, mais par accent, je suis alsacien.
14: Je suis né à La Palme, et je mourrai à La Palme, et enterré à La Palme.
23: Je suis d'ici, moi, je suis du village, je suis né ici, moi, voilà. Et je ne bouge pas. Je vais mourir ici, je pense, hein, j'espère.
14: Je partirai jamais. J'étais parti quand je me suis marié, j'étais parti à Paris un an. Je suis revenu, je pétais les plombs là-bas. Je venais fou, hein. Il a fallu que je revienne, je ne pouvais pas rester.
2: Même riche, j'irai pas dans le Nord. Dans le Nord. Je préfère être pauvre ici que riche dans le Nord. Honnêtement. Après, je connais pas le Nord, hein, donc...
14: Ça fait 4 ou 5 générations qu'on est ici. Parce que les parents aussi avaient la famille bastardie, tu sais. Il n'y a que des consanguins ici. Il n'y avait pas la télévision avant, alors. Et c'est vrai, en plus, c'est vrai. Tout le monde est cousin là-bas, alors. Les vrais palmistes, hein, parce que les vrais palmistes, il n'y en a pas beaucoup maintenant. Hein. Il ne reste pas beaucoup. Hein. Tous ceux qui s'en vont, c'est fini. Hein. Puis les gens, tout a changé, c'est plus comme avant. La mentalité n'est pas la même.
25: C'est comment
14: avant? Ah, c'était mieux. Ça n'a rien à voir.
24: Pour moi, être d'ici... Comment vous l'expliquer? C'est peut-être prendre part à la vie collective. Être d'ici, c'est aller aux fêtes comme aller au décès. Je suis très émotive. J'ai toujours comment vous dire la nostalgie de mon pays. C'est drôle, le capitaine Dandy, après 65 ans, tout de même 64 ans que je suis là, mon pays reste toujours Barcelone.

0: Être d'ici, je pense que ça veut dire que notre famille, nos arrière-grands-parents, arrière-arrière-grands-parents sont d'ici depuis toujours. Je pense que dans la tête des gens, c'est ça veut dire ça, être d'ici.
1: Pour moi, c'est quelqu'un qui a des morts au cimetière. Si vous avez des gens au cimetière, c'est que vous êtes d'ici.
2: Je crois que quelqu'un qui, comme moi, est arrivé pour la première fois en
1: Oui, mais bon,
2: 80.
1: toi, tu peux être considéré comme un étranger,
2: Mais c'est
1: toi.
2: ce que j'allais dire.
1: Oui, c'est tout.
0: On entend vite qu'on n'est pas d'ici, donc on nous dit vite, vous n'êtes pas d'ici, vous.
3: On est d'ici, on connaît tout, on sait tout, tout, tout. Que les autres, ils savent rien. Et vous devez apprendre, hein, à connaître le village. Ils savent mieux que toi.
4: Alors, être d'ici, c'est connaître les tenants et les aboutissants des familles, connaître les tenants et les aboutissants des lieux de vie, de connaître le village presque du bout des doigts. Nous, on l'a ancré en nous. Comment expliquer ça? C'est encore autre chose. Nous, c'est passionnel. Voilà. Alors que les autres, ils le font pas exprès. Ils savent pas. Alors que nous, on l'a dans nos entrailles, on l'a. Les gens du cru, souvent, c'est l'intelligence qui parle. Parce qu'ils n'ont pas fait des études, comme je vous dis, bac plus 7, ou 4, ou 3, ou ce que vous voulez. Mais ils ont autre chose, ils ont une âme.
5: C'est être bon, d'ici c'est raciné, les racines.
6: Ça veut pas dire être né ici, ça, ouais.
7: J'ai un indigène, hein, ça veut
8: Oui,
7: dire
8: autochtone.
7: autochtone. Hein.
8: Les familles sont d'ici, quoi.
7: Je connais plus de gens au cimetière maintenant que dans le village.
8: C'est pareil.
7: Je les connais plus.
8: Oui.
5: Si les gens étaient restés ici, l'accent se serait retransmis. Mais là, maintenant, les gens, ça fait que naviguer. Il y a 30 000 avions qui tournent sur la Terre en haut. 30 000 et des milliards de voitures.
9: Nous étions un petit village de 800 habitants tout juste il y a quelques décennies et nous sommes maintenant, je crois, près de 2000. Donc automatiquement, l'accent se perd.
3: Je pense que l'accent se perd par rapport à avant. C'était. Mais les jeunes maintenant, ils parlent pas comme ils parlent pas comme même pas, ils comprennent pas, ils parlent pas le patois seulement. Les jeunes, c'est dommage, ça se perd ça.
8: Ce téléphone, ça rend les gens encore plus égoïstes. Hein? Plus égoïstes. Hein? Ils ne pensent pas parler avec le pays. Ils n'en ont rien à foutre, ils ont tout là-dessus. Ils savent tout ce qui se passe au bout du monde là-bas. Je me demande si c'est bien même nécessaire de savoir ce qui se passe au bout du monde, quand tu ne sais pas ce qui se passe autour de chez toi. Moi, j'aimerais au préfet demander, il dirait un jour, pendant qu'il y a des coups de mer, dites aux éoliennes une semaine de fermer, les arrêter. Pour voir s'il se remettrait à pleuvoir. On dit le réchauffement, le réchauffement, le réchauffement. Oui, le réchauffement, il sait que les coups de mer arrivent, pareil comme avant, mais il pleut plus.
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deux petits chimpanzés se poursuivaient dans les branches. Le fruit est de rosée, de petites tulipes blanches. L'un des deux a osé sur la joue de l'autre poser la libellule d'un baiser. Et dans un bruit de branches brisées, ils avaient disparu.

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